0: Ah bah on peut plus rien dire et puis on peut plus rien faire, alors vas-y comme ça qu'on habite dans l'école maternelle.
1: On pourrait plus dire bonjour à sa maman, parce que moi en vrai, en fait, je suis respectée,
2: je comprends pas pourquoi les femmes elles veulent pas sortir avec moi, je suis gentille.
3: Moi je veux bien parler de féminin.

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0: Quelle heure il est, là?
1: Il est 7 heures.
2: Notre extraterrien, Docteur, vient acheter une forme très spéciale de silicium qui n'existe que dans les sables purs, non pollués par des hydrocarbures, des eaux salées, donc l'acheter aux pays les plus pauvres. Ce commerce se doit d'être équitable et discret. Avis de tempête géopolitique. Troisième épisode, l'immortalité. Le jour suivant, en fin d'après-midi, le docteur entre dans le bureau de la présidente, précédé de Carole.
3: Votre rendez-vous de 18h, madame la présidente. Vous avez encore besoin de moi ?
4: Non, merci, Carole. À demain.
5: Bonjour, madame la présidente.
4: Bonjour, docteur. Je vous attendais. Vous semblez fatigué. Mauvaise journée ?
5: Non, tout va bien.
4: Mal dormi ?
5: Non. Et d'ailleurs, la notion de repos n'a pas le même sens pour nous.
4: Ah ! Et ça ressemble à quoi, le repos rationnel ?
5: Nous avons conservé le fait de se coucher, mais plus pour le plaisir qu'il apporte que par nécessité.
4: Vous dormez par plaisir et non par nécessité ?
5: Les progrès de notre médecine ont été prodigieux. D'ailleurs, puisque la discussion vient sur le sujet, nous avions pensé à un moment à en faire un moyen d'échange.
4: Nous vendre du sommeil comme...

0: À la médecine? Vous voulez nous envoyer vos médecins? Je vous préviens, ils ne seront pas conventionnés et donc leurs actes ne seront pas remboursés par la sécurité sociale. Je ne parle même pas du tollé des praticiens toujours très prompts à protéger leur profession. Avez-vous un ordre des médecins? Et combien d'années pour le diplôme? Et le tiers payant? Hein? Attention, on rigole pas avec ça. Notez que je serais très curieuse de voir la première grève anti-extraterrien.
1: Vous avez raison de me reprendre. Je devrais dire la pharmacie.
0: Ah oui? Vous commencez très fort, dites-moi. Vous pourriez nous proposer de nouveaux médicaments? Je veux dire leur proposer, aux heureux propriétaires de sable stérile, de nouveaux médicaments qu'ils nous revendraient. Une bonne façon de foutre en l'air notre industrie pharmaceutique. Attention, regrève.
1: Avouez que la revanche ne serait pas scandaleuse. Ces pharmaciens qui vendent à prix d'or des médicaments aux pays pauvres qui en ont besoin contre le paludisme, le choléra, maladies qui n'existent pas ou plus dans les pays des pharmaciens.
0: Je connais le discours. Mais qui paierait la recherche, hein? Qui?
1: Nous avons en effet des médicaments, je devrais dire traitements, contre toutes, je dis bien toutes les maladies connues sur votre terre. Maladies répandues comme le cancer, Alzheimer, Parkinson, voire orpheline ou nosocomiale.
0: Eh bien, n'est-ce pas de votre responsabilité sociétale, docteur, le donneur de leçons, de nous soigner tous gratuitement?
1: Non. Si nous laissons encore une fois l'affect de côté. Mais je vois que vous lâchez les groupes pharmaceutiques bien vite. Peut-être avez-vous un problème de santé particulier?
0: Alors, je vous en prie, si cette discussion qui était jusque-là ubuesque et absurde se transforme en altercation, moi j'y mets fin immédiatement.
1: Pas sûr. Mais là n'est pas la principale difficulté.
0: Ah bon? Guérir les gens de toutes les maladies connues serait donc une difficulté? Morale? Éthique? Philosophique? Décidément, vous, les extraterriens, vous avez de singuliers principes. Aucune empathie.
1: Aucune, en effet. Nous ne voulons pas être pris pour des dieux guérissant les gens. Ce serait plagier. Nous ne voulons pas être assimilés à des faiseurs de miracles. Mais le problème n'est pas là. Il faut penser qu'à force de soigner et guérir de toutes les maladies, on repousse l'échéance finale, la mort.
0: La palissade, mon cher docteur.
1: Ce fut une difficulté chez nous quand nous nous rendîmes à l'évidence que nous avions de moins en moins de morts par maladie et, par extension, de morts de vieillesse. Nos chercheurs ont vaincu la mort biologique par vieillissement.
0: Vous connaissez l'immortalité? Incroyable! Mais comment est-ce possible?
1: Oui, vos chercheurs y travaillent activement. Petit à petit, ils s'en approchent et arriveront comme nous à guérir de plus en plus de maladies et même à repousser le vieillissement.
0: L'immortalité. Vous savez rester immortel. Immortel.
1: L'immortalité, la vraie, oui. Nous avons le traitement pour toutes les maladies, mais aussi contre la dégénérescence qui précède la mort.
0: Je comprends. Mais est-ce que les gens acceptent volontiers de ne plus mourir?
1: Pardon?
0: Oui, est-ce que les gens acceptent volontiers l'immortalité? Cette idée serait très impopulaire ici en France. Attention, regrève.
1: J'ai peur de ne pas vous suivre.
0: Ici, je veux dire sur Terre, nombreux sont nos concitoyens qui croient en une vie post-mortem, éternelle, nettement plus épanouie, voire plus sexy, et n'ont en fait qu'une seule envie. Mourir et baigner enfin dans cet éternel bonheur promis et gagné à coups de sacrifices dans notre vie terrestre. Pour tout dire, je ne serais pas surprise de voir des manifestations en France pour le rétablissement de la mort naturelle et des bonnes vieilles maladies qui font souffrir et nous ouvrent, toutes grandes, les portes du paradis.
1: Finir sa vie en souffrant, si je comprends bien, rapproche du paradis. Intéressant.
0: Eh oui. Il faut redescendre sur terre, docteur. C'est une expression qui a pour la première fois toute sa pertinence avec vous. Nous sommes comme cela, nous, sur Terre. Et en France, capables de protester, de défiler, voire de faire grève s'il le faut, pour demander le retour de la mort. Logique, non?
2: La présidente singe un orateur lors d'une manifestation publique et le mime avec les mains en guise de mégaphone.
3: La mort, mes amis, est un acquis du genre humain. Et je pèse mes mots. Il n'est pas question de revenir sur nos acquis.
0: Une valeur sûre, ne pas revenir sur nos acquis.
3: Nous ne saurions, mes amis, accepter de nous laisser dicter une vie éternelle de façon autocratique par l'État.
0: Vous pouvez remplacer au choix par le joug du grand capital ou les lobbies technocratiques.
3: Nous ne saurions accepter de nous laisser imposer de façon autocratique par l'État l'immortalité pour tous.
0: Et là, en général, il y a un tonnerre d'applaudissements. Et on reprend en chœur le slogan...
3: Non, non, non, à l'immortalité.
0: Ou encore...

0: Salaud, le peuple aura ta peau.
1: Bravo, présidente. J'adore votre spécificité française.
2: Ah mais attention, docteur, pas qu'en France, dans tous les pays. On ne rigole pas avec ces choses-là. Vous risquez gros, hein. Une mobilisation mondiale pour le droit de croire en la mort et donc en un monde meilleur. La bonne vieille mort, bien de chez nous. Non mais alors, c'est un droit. Je vous l'accorde, quand on ne connaît que le rationnel et pas l'affect, ça peut surprendre.
1: Je vois, vous avez raison. Car nous n'avons pas connu l'obstacle que représentent toutes vos références à des pensées mystiques.
2: Pas d'obstacle mystique. Il est certain que cela doit aider, mais nous n'en sommes pas là, au contraire.
1: De toute façon, nous avons aussi abandonné le concept de l'immortalité, quand nous avons réussi à guérir de plus en plus de maladies et à repousser le vieillissement, à augmenter la durée de vie en bonne santé, c'est-à-dire sans perte des fonctions cognitives. Et nous avons été très vite confrontés à un problème simple de surpopulation. Il a fallu se résoudre à opter pour une autre solution.
2: Oui, c'est logique, mais dommage.
1: Pour nous, oui.
2: Pour vous?
1: Oui, pour nous. Car si nous pouvons, nous, parler d'immortalité, ce concept n'aurait pas les mêmes effets chez vous.
2: Et pourquoi donc, je vous prie?
1: Parce que vous entretenez bien d'autres causes de mortalité que les maladies. Les guerres, beaucoup de guerres, les catastrophes technologiques, les accidents, la pollution, la famine, les armes à feu, la peine de mort, le terrorisme, qui pourraient vous épargner ce problème de surpopulation.
2: Et vous, non? Pas d'accident, pas de guerre, pas de peine de mort?
1: Non, pas de penchant de va-t-en-guerre ou de prosélyte.
2: Pas de rabat-joie, de pisse-vinaigre? Et oui, vous avez noté que ce penchant est bien présent sur Terre. Ça doit être génétique.
1: Le gène des va-t-en-guerre? Celui des rabat-joie? Comme vous y allez. Je ne vous envie pas, quel gâchis. Chez nous, que de banals accidents, seulement une chute. Pas assez pour réguler la mortalité.
2: Il est vrai que nous ne manquons pas de solutions pour finir notre vie. Enfin, surtout finir la vie des autres, en général.
1: Et il semble en effet qu'ici ou là, la peine de mort ou le port d'armes soit encore très populiste.
2: Populaire, on dit populaire.
1: Ah, pardonnez-moi, populaire. Mais quelle est la différence?
2: En fait, dans ce cas, aucune.
1: En effet, chez vous, l'immortalité médicale tempérée par le meurtre, les génocides, les catastrophes, les guerres, c'est peut-être envisageable.
2: Pas de guerre chez vous? Mais quel nom donnez-vous à vos avenues, vos boulevards? Chez nous, ce sont nos principales sources d'inspiration.
1: Les famines, les épidémies...
2: Oui, j'ai compris. L'immortalité pour tous. Donc pas de maison de retraite, pas de soins palliatifs, pas de sécurité sociale. Le rêve.
1: Il fut donc devenu rapidement impossible, et je fais un raccourci, de gérer cette surpopulation. Et donc il fut urgent d'abandonner l'immortalité. Pour revenir comme vous, mais pas pour les mêmes raisons. À la mort.
2: La bonne vieille mort naturelle, en somme.
1: Non, je n'ai pas dit cela.
2: Vous venez de dire que vous étiez revenu à la mort?
1: La mort, oui. Mais je n'ai pas dit naturelle.
2: Dois-je comprendre que vous parlez de mort non naturelle? Chez nous, quand on parle de mort non naturelle, c'est généralement devant un juge et dans les tribunaux. Les menottes aux mains. Attention, docteur.
1: Nous n'avions pas vraiment le choix. Nous ne pouvions plus gérer la surpopulation. Nous avions des vieux de 120 ans qui cherchaient du travail, qui retournaient à l'université, bref, qui gâchaient la vie des plus jeunes. Et surtout qui mettaient en péril l'équilibre socio-économique sans renouvellement de la population. Il fallait réguler en restant rationnel.
2: Attendez, allez-y doucement. Passe encore pour le sable et sa dimension géostratégique, l'économie, l'immortalité. Mais là, l'euthanasie, laissez-moi souffler. Vous ne vous arrêtez jamais, vous? Ah, c'est vrai, vous ne pouvez pas dormir.
1: Je crains que le meilleur reste à venir.
2: Eh bien, dites donc, j'ai hâte. Je serais quand même curieuse de visiter votre planète. Enfin, pas avant de savoir comment vous gérez la fin de vie, on ne sait jamais. J'ai peut-être passé l'âge de l'euthanasie obligatoire.
1: Pas d'euthanasie, car pas de malade. On a donc proposé une fin rationnelle.
2: Une fin rationnelle, c'est-à-dire?
1: Nous avons fixé une durée à la vie.
2: Non. La piqûre à 60 ans?
1: Non. La mort est programmée de façon aléatoire, inconnue des gens. Ainsi, personne ne peut anticiper sa mort, mais il peut être assuré qu'elle sera rapide et indolore.
2: Programmer la mort? À quel âge? Et à quel moment programmer l'euthanasie?
1: Pas d'âge fixe. Mais je le répète, il ne s'agit pas d'une euthanasie qui mettrait fin à des souffrances liées à une maladie, mais d'une mort en bonne santé, programmée dès la naissance à un âge différent pour chacun et inconnu de chacun.
2: Une programmation dès la naissance de chaque individu?
1: Oui. Ce concept a été adopté par tout le monde, comme identique à une programmation naturelle et inéluctable, même si elle est organisée.
2: Mais qui programme la durée de vie et comment?
1: Un produit est administré à tous les nourrissons à la naissance, comme une horloge biologique interne.
2: Dès la naissance, la mort est biologiquement programmée.
1: Oui. Comme c'est déjà le cas chez vous, sans que vous le sachiez, vous programmez la mort en donnant la vie. Et je ne parle pas que des maladies génétiques.
2: Toujours pas trace d'affect, dites-moi. Aucun passe-droit pour une personne importante, un savant...
1: Une femme politique?
2: Oui, enfin, non. Une personne importante.
1: Une présidente? Excusez-moi, je plaisante. Nous parlons de programmation dès la naissance, bien avant la carrière.
2: L'égalité devant la mort qui gomme les différences sociales. C'est un progrès. En général, c'est l'inverse. Les différences sociales génèrent une inégalité face à la mort ou la maladie. Et le maximum?
1: Ce maximum est revu chaque décennie en fonction des projections économiques et démographiques.
2: Et en ce moment?
1: Il n'est pas connu des personnes, pour éviter des effets que je vous laisse imaginer.
2: Oui, certes. En somme, nous mourons pour des raisons biologiques, voire religieuses, et vous pour des raisons rationnelles, voire économiques. Ce n'est pas plus engageant.
1: J'ai pourtant l'impression que certains meurent chez vous aussi pour des raisons économiques, non?
2: Pas faux. Pas faux.
1: À chacun ses choix. Vous voyez, nous pouvons avoir des évolutions et des motivations très différentes, et nous pouvons parfois converger sur des solutions identiques, excepté la souffrance avant la mort.
2: Nous n'en sommes pas là. Nous avons déjà du mal à légiférer pour abréger les souffrances en fin de vie, de façon assistée ou provoquée, et selon les souhaits du sujet lui-même.
1: Toujours ce gène du rabat-joie.
2: Toujours. Qui nous pousse à empêcher les gens de décider de leur propre vie, et dans ce cas-là, de leur propre mort. Mais pas seulement. Ajoutez-y les interdits religieux.
1: Je ne comprends pas. Ne serait-ce pas mieux d'aider les gens en souffrance à rejoindre sereinement un au-delà que les croyants présentent comme meilleur?
2: C'est notre irrationalité. Un paradoxe affect-rationnel de plus. On vous rétorquera que le paradis se mérite, et certains vont même jusqu'à faire de ce monde un enfer pour mériter le paradis.
1: Curieux.
2: Mais permettez-moi de revenir sur votre connaissance de l'au-delà, après la mort.
1: C'est une obsession des terriens, dites-moi. Rappelez-vous, nous vivons les mêmes instants, nous ne revenons pas du futur, nous venons du même Big Bang. Nous ne connaissons ni l'avenir ni l'au-delà. Nous avons simplement fait des choix différents des vôtres, pris des raccourcis qui nous ont fait gagner du temps, en évitant les conflits, les guerres, les oppressions inutiles et injustes, les périodes de destruction. Nous avons évolué plus vite. Pourquoi? Je ne sais pas. Bonne soirée.
2: Bonne soirée.
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dans le déguisement. Ma petite dame, c'est si peu pour exister. Il suffit en plus de ça que notre postérieur s'élargisse ou que nos rides rayent le dessin d'un visage d'enfant lisse et plein pour ne plus rentrer dans cette apostrophe. Et là, qu'est-ce qui nous attend? J'entends les femmes plus âgées parler d'invisibilité, se faire sortir du jeu, l'indifférence mise sur le côté, sur le bord. Peut-être qu'au moins, quand on n'est plus, on n'hérite pas d'une place contrainte. Pourrions-nous être vus comme le mouvement? Ce changement constant qui nous rend vivantes. Nous avons la capacité de remise en question pour cela, mais sans l'accès à cette posture, votre regard en fait une liste d'adjectifs simplistes et souvent violents. Trop fragile, sensible, hystérique, lunatique, folle. Et c'est là que nos possibles remises en question se retournent contre nous. Nous voilà femmes, se méprisant pour tout ce que l'on nous a dit d'être, persuadées que quelque chose cloche en nous, et on touche à la plus grosse des violences, notre propre mésestime. Je crois que personne n'imagine le mal qu'une de ces femmes dites fragiles est capable de s'infliger, de porter, de supporter, persuadée de ne rien mériter d'autre. Nous sommes encore plus doués seuls pour nous détruire une fois le mal-être physique et ou psychique installé. Regardons-nous, écoutons-nous, s'il vous plaît, aidons-nous. C'est possible, certains le font déjà. Merci à eux.

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0: Enfin, si je devais résumer ma vie aujourd'hui avec vous, je dirais que c'est d'abord des rencontres. Des gens qui m'ont tendu la main peut-être à un moment où je ne pouvais pas, où j'étais seul chez moi. Le don de soi.
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1: À travers la ceinture?
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0: Il est 14h sur Jade FM.
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0: Il est 15h, rien à signaler.
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0: 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Bonjour et bienvenue dans ce cinquième épisode de l'Actu des Oubliés. Ce n'est pas que nous attendions quelque chose de la COP27, mais celle-ci a été un véritable scandale. Les groupes environnementaux y ont dénombré 636 délégués ayant des liens avec les énergies fossiles, l'industrie la plus impliquée dans le réchauffement climatique. La collusion a priori contre-intuitive entre les multinationales écocidaires et ceux qui prétendent s'attaquer à la question climatique n'est donc même plus un secret. Selon Mediapart, plusieurs contrats gaziers ont été conclus en Égypte, notamment sur le continent africain, particulièrement touché par l'appétit d'un néolibéralisme incontrôlable. Des résistances s'organisent, malgré un système élaboré, organisé et porteur d'un héritage colonial maillé. Cette semaine, l'Actu des Oubliés s'intéresse aux activités des multinationales françaises en Afrique avant d'explorer dans 15 jours les résistances qui leur sont opposées. Avec nous, Hamzat Boukhari Yabara, qui a co-dirigé la rédaction du livre « Un empire qui ne veut pas mourir, une histoire de la France-Afrique ».
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Pour Vanessa Nakate, militante écolo-ougandaise présente en Égypte, la COP n'est plus qu'une conférence de vente et de marketing pour plus de pollution, plus de destruction et plus de dévastation, elle déclare. Pour de nombreux dirigeants, il s'agit avant tout de conclure des accords avec les lobbyistes des combustibles fossiles, de survivre au prochain cycle électoral et d'engranger autant de profits à court terme que possible. S'adressant à eux, elle ajoute « Vous semez le vent et les communautés en première ligne récoltent le tourbillon. Vous semez des graines de charbon, de pétrole et de gaz et les communautés récoltent le ravage, la dévastation et la destruction. »

C'est que dans le monde entier, mais en Afrique tout particulièrement, les projets pétroliers et gaziers sont repartis spectaculairement à la hausse, à la suite de l'invasion russe en Ukraine. À tel point que Global Citizen alerte sur une nouvelle ruée vers l'Afrique. Reprenons le terme utilisé pour évoquer la période de la fin du 19e, où 7 nations européennes se jetèrent sur le continent pour le conquérir et l'exploiter. En tant qu'Africains, nous devons encore une fois repousser des forces impériales. Seulement cette fois, la charge est donnée par les majors du carbone. Shell, Total, Exxon et BP. Un rapport de l'ONG allemande Urgewald, intitulé « Qui finance l'expansion de l'industrie des énergies fossiles en Afrique », détaille comment les 2/3 des nouveaux projets prévus en Afrique sont portés par des multinationales dont le siège se trouve hors du continent. Et pour la majorité, elles sont tournées vers l'exportation pour satisfaire les besoins occidentaux. Comme s'insurge Ina Maria Chikongo, militante namibienne, les pays du Nord utilisent la crise énergétique, la guerre en Ukraine et la pauvreté énergétique en Afrique comme prétexte pour commencer à produire du gaz sur le continent. Ce que prouve encore la concurrence que se livrent Algérie et Maroc pour transporter le gaz du Nigeria jusqu'en Europe. Le projet algérien étant financé directement par l'Union européenne. Amos Vemandia, du club de réflexion PowerShift Africa, ajoute « L'addiction de l'Europe aux énergies fossiles est un puissant moteur du développement de projets d'infrastructures de production de gaz naturel liquéfié. Ces projets, de plusieurs milliards de dollars, conduisent les pays africains à s'endetter davantage et les détournent d'une transition vers les énergies renouvelables. C'est mauvais pour le climat, comme pour le développement de l'Afrique. Un changement climatique qui touche d'ailleurs de manière beaucoup plus alarmante les pays du continent africain que d'autres parties du monde. À l'image du Nigeria, où le réchauffement climatique a multiplié par 80 les risques de pluies violentes et où l'agriculture a été dévastée en 2022. Une étude de l'Université d'Indiana publiée en 2021 avance que les deux régions les plus menacées seraient l'Asie du Sud-Ouest et l'ensemble du continent africain, à l'exception de l'Afrique du Sud et du Maghreb. Les conséquences sont déjà là, ajoute l'ONG Oxfam dans un rapport intitulé « La fin dans un monde qui se réchauffe ». Au comble du cynisme, investisseurs et dirigeants, comme le président sénégalais Macky Sall en ouverture de la COP27, entretiennent le mythe que ces projets vont profiter aux populations locales. Des arguments archaïques et fallacieux battus en brèche par Tuli Makama de Oil Change International. L'histoire montre que l'extraction dans les pays africains ne s'est pas traduite par un développement de l'accès à l'énergie pour les gens. Bien au contraire, nombre d'installations pétrolières portent leur cortège de morts violentes, de déplacements de populations, de maladies, d'opposants emprisonnés, voire de luttes armées dont profitent parfois des groupuscules islamistes, comme dans l'énorme projet du Cabo Delgado au Mozambique, mené par un consortium dont fait partie Total. Voir à cet égard le rapport « Djihadisme au Mozambique » du portugais Paolo Cassaca. Toujours selon l'ONG Urgewald, sur les 20 000 km d'oléoducs et de gazoducs qui traversent l'Afrique, seulement un quart est partiellement utilisé pour desservir la population africaine en énergie. Le reste ne fait que traverser, directement vers les pays occidentaux. L'organisation Don't Gas Africa parle même d'un apartheid des énergies fossiles en Afrique. Un apartheid que l'on pourrait prolonger sur l'accès aux énergies renouvelables. Don't Gas Africa appelle à un processus de transformation économique, sociale et politique mené par les peuples pour mettre en place une démocratie énergétique et permettre l'acheminement d'une énergie propre et renouvelable

Fossiles. Mohamed Adow, directeur de Power Shift Africa. L'Europe veut faire de l'Afrique sa station-service. Mais nous n'avons pas besoin de suivre l'exemple des pays riches qui ont en réalité causé le changement climatique.

0: Mais les dirigeants africains ont-ils la volonté et la capacité de servir les intérêts de leur peuple? C'est là qu'il convient, à titre d'exemple, de se tourner vers les entreprises françaises. Total en particulier concentre 14% des projets en cours dans 15 pays différents. Effa Schücking, directrice d'Urgeval, commente. Les nouvelles ressources que Total Energy prévoit d'apporter à court terme atteignent 2,27 milliards de barils équivalent pétrole, c'est-à-dire l'équivalent de 3 années d'émissions nationales de CO2 pour la France. Total est tristement connu pour son projet dans le parc national des Murchison Falls en Ouganda et pour le pipeline ICOP qui s'y rattache, dont nous parlions dans le 4e épisode de notre saison 2. L'entreprise aux bénéfices records, qui refuse à ses salariés un maintien à salaire égal face à l'inflation, s'est encore illustrée en octobre en demandant à l'Afrique du Sud l'autorisation de forer le sous-sol marin. Claire Nouvian, fondatrice de Bloom, sur Brut. Vous pensiez avoir tout vu de Total Energy en termes de désastre environnemental et climatique? Eh bien non. Aujourd'hui, l'entreprise a demandé la possibilité d'aller exploiter des champs gaziers au large de l'Afrique du Sud, c'est-à-dire l'une des zones les plus riches, les plus spectaculaires en termes de vie marine. Ce sont aussi des endroits de pêche traditionnels pour des pêcheurs artisans. On voit que, comme d'habitude, Total passe en force, non seulement par rapport à la nature, mais aussi par rapport aux populations locales et à leurs moyens de subsistance. Derrière, c'est plus de pipelines pour rejoindre le continent, c'est plus d'usines, ce sont des investissements de milliards de dollars pour aller s'enfermer dans cette voie des combustibles fossiles. C'est complètement délirant et irresponsable. Et cette décision ferait précédent et ouvrirait la voie à une espèce de boulevard pour des tas d'autres compagnies qui se tiennent aux aguets. Omar El Maoui, coordinateur de la campagne Stop ICOP, résume assez bien ce qui se cache derrière la présence des multinationales en Afrique. Ces projets ne sont pas destinés au continent africain, mais pour l'exportation. C'est pourquoi ils sont fondés sur l'exploitation et sont aussi, par bien des aspects, des projets coloniaux. Les multinationales françaises ne sont certes pas seules sur le continent, mais leur cas est particulièrement édifiant, puisqu'il relève de ce qu'on nomme la France-Afrique. Benoît Colomba, co-directeur de l'ouvrage collectif « L'Empire qui ne veut pas mourir », définit la France-Afrique comme un système de domination et de prédation qui est continuellement en train de s'adapter. Au moment des indépendances, on va développer toute une série de dispositifs pour pouvoir continuer à contrôler les pays africains tout en leur accordant une indépendance formelle. On écoute Hamzat Boukariabara, lui aussi co-directeur de l'ouvrage « L'Empire qui ne veut pas mourir ».
1: Il y a quelque chose d'assez difforme, d'assez monstrueux dans ce que peut être la France-Afrique depuis un certain temps, puisqu'on l'inscrit dans la continuité de l'histoire de la traite, de l'esclavage, de la colonisation. Donc, il y a eu d'abord un monopole de la part du roi de France, donc Louis XIV, et ce monopole-là a été progressivement vendu à ce qu'on va appeler des compagnies à char, qui sont un peu les ancêtres justement de ces multinationales-là, qui sont l'un des piliers majeurs de la France-Afrique, avec en plus un ensemble de dispositifs asymétrique entre les élites françaises et partie des élites africaines qui se fait toujours au détriment des intérêts des peuples et qui repose sur des mécanismes qui sont à la fois officiels et occultes, visibles et masqués, légaux et criminels, qui se perpétuent et se recyclent à la manière d'un logiciel qui fait que ce mécanisme-là s'auto-reproduit. Lorsqu'il annonce sa fin, c'est une fin qui l'amène à se régénérer et qu'il a quelque chose de fondamentalement cannibale dans sa manière de fonctionner, qui renvoie effectivement à cette notion d'exploitation des terres, c'est-à-dire que plus on exploite, plus il y a exploité. Ouais,

0: culturel, donc la question de l'impérialisme culturel, qui a des ramifications dans le domaine juridique, intellectuel et scientifique. Les questions également liées à la présence militaire de la France en Afrique, donc ces opérations militaires qui relèvent vraiment d'un autre temps, mais qui sont toujours d'actualité. Et puis un certain nombre aussi d'éléments qui accompagnent, on va dire, ce système-là, notamment les fameux sommets France-Afrique, baptisés Afrique-France. Les amis dictateurs sont installés ou très liés à Paris, parfois de manière très personnelle.
1: Le mot France-Afrique apparaît en 1945, soit 15 ans avant la vague d'indépendance africaine. Le projet de continuer à piller l'Afrique est donc déjà dans les cartons. Ce n'est d'ailleurs pas une nouveauté. Entre 1815 et 1870, la France avait déjà mis en place ce que David Todd nomme l'impérialisme informel, dans son livre « L'Empire de velours ». Dans cette période qui précède la conquête territoriale de l'Afrique, l'État français met en place un « soft power » qui vise à soumettre un certain nombre de nations en les rendant dépendantes de l'emprunt et d'un marché import-export en sa faveur, tout en se considérant comme culturellement supérieur et donc légitime à dominer. Certaines similitudes de cette période sont si proches de la France-Afrique que Rémi Carayol, interviewant David Todd dans Afrique 21, parle de préhistoire du néocolonialisme. La France s'est toujours rêvée en empire, lâche Todd, après avoir détaillé comment la notion de civilisation a séduit les élites des pays dans ce qu'elle contient de contre-révolutionnaires et de conservateurs. Plus loin, Todd avance. À ce sujet, je constate que la Ve République, qui reprend quelques éléments d'un système monarchiste, a développé une logique assez proche de cet impérialisme informel. Et ce n'est pas un hasard si elle a mis en œuvre une forme de néocolonialisme. On écoute à nouveau Hamzat Boukhari-Yabara.
0: Aussi, je dirais qu'il y a dans ce maintien dans l'impérialisme très français, la manière dont la Ve République est fondée sur le fait que le peuple français, le Parlement, n'est pas habilité à traiter de la politique étrangère, notamment de la politique africaine, qui reste vraiment la chasse gardée de personnes qui n'ont pas de compte à rendre devant la représentation nationale. Et puis tout un racisme, en fait, qui structure la société française et qui fait que de la gauche à la droite, on a une permanence, ce mode de fonctionnement prédateur. Et enfin, une dimension universaliste de la France, qui fait que elle ne cesse de nier sa propre dimension impériale pour accuser les autres d'être en réalité les véritables colons et impérialistes. Ce déni, cette incapacité, je pense, à regarder son histoire, à s'inscrire dans une sorte de fuite en avant, tout en trouvant à chaque fois de nouveaux éléments. C'est en cela que cet impérialisme, il a des spécificités, il a une actualité et il s'inscrit vraiment dans une perspective très particulière de ne pas comprendre la nécessité de décoloniser les institutions françaises elles-mêmes. La France vit sur des institutions coloniales, on est sur une république coloniale et cet élément-là, il est pour moi vraiment la contradiction de l'impérialisme ou du néocolonialisme français.

Ce que je dirais dans le cas de la France, c'est que premièrement, la France a toujours un empire colonial. Elle est présente à Mayotte, qui a été départementalisée. Elle est présente dans les îles éparses autour de Madagascar. Elle est présente à La Réunion. Elle est territorialement présente dans l'espace africain. Elle est aussi économiquement présente via le franc CFA et le franc comorien, qui sont directement contrôlés par la France, au moins en partie. La question également de la langue, la francophonie en termes de soft power culturel.

0: David Todd identifie finalement deux piliers communs à l'empire de velours et au néocolonialisme. La France-Afrique s'appuie elle aussi, à la fois sur des mécanismes institutionnels avantageant les acteurs économiques français, et sur une complicité certaine avec les élites locales. Et si un homme d'affaires illustre bien la complicité avec les élites locales, c'est Vincent Bolloré. Justement, TV5 Monde rapporte que le 10 novembre, le nouveau magnat des médias français a lui-même plaidé coupable pour avoir aidé en 2014 Faure Gnassingbé, président du Togo, à se maintenir au pouvoir grâce à sa filiale en communication, Havas. En échange, Bolloré s'assurait de la prolongation des contrats de Bolloré Africa Logistics et d'avantages fiscaux. En Guinée, même procédé, lorsque Havas concourt à faire élire Alpha Condé. Quelques mois plus tard, l'entreprise qui gère le port de Conakry est expropriée et remplacée par celle de Bolloré. L'avocat William Bourdon commente. Du fait de ses aveux, cet homme a été pris la main dans le sac, parce que la logique de ceux qui sont poursuivis pour corruption, en général, c'est de ne jamais avouer. Jamais. Bolloré plaidait en effet coupable en espérant un accord avec le parquet financier et éviter ainsi un procès médiatique. L'accord a finalement été rejeté par la juge, qui estime que les faits ont gravement porté atteinte à l'ordre public économique et à la souveraineté du Togo et de la Guinée. Un procès aura donc lieu.
1: Ça aussi, c'est quelque chose qui, je pense, c'est très, très important, la logique de précaré, la logique de chasse gardée, qui fait que on considère que cet espace-là est acquis à la France et à ses entreprises. Le MEDEF s'est beaucoup aussi impliqué dans ce cadre-là. Régulièrement, on a des présidents africains invités à chaque, je ne sais plus comment ils appellent ça, festival ou conférence, enfin le truc annuel du MEDEF. On a des dirigeants africains régulièrement invités qui sont incités à appeler les investisseurs français à venir dans leur pays. Récemment, on a vu le président Ghanéen qui est venu recevoir un diplôme honoris causa à la Sorbonne et qui a expliqué qu'il fait partie des dirigeants qui veulent que la France vienne en Afrique.
0: France dégage. Concernant les mécanismes institutionnels avantageant les acteurs économiques, parlons des tribunaux d'arbitrage internationaux. Il s'agit, selon multinational.org, de structures opaques chargées de défendre les intérêts des multinationales face aux États, condamnant souvent ces derniers à verser des indemnités astronomiques aux premières. Le CIRDI, notamment, le Centre international pour le règlement des différends relatifs aux investissements, officine de la Banque mondiale, et de manière très régulière saisie par Veolia après que l'entreprise française ait été chassée d'un pays pour des malversations, des mauvaises gestions, des prix abusifs, accusée même d'esclavage déguisé au Gabon par l'activiste Marc Ona Essangui, où Veolia détenait un monopole via sa filiale SEEG, dont le président Omar Bongo et son fils Ali, le président actuel, sont actionnaires. En Égypte, Veolia n'a décidément pas peur du scandale lorsqu'elle saisit le CIRDI contre l'augmentation du salaire minimum dans le pays. En somme, les tribunaux d'arbitrage sont un levier tellement puissant en faveur des multinationales que bien souvent la menace d'y recourir suffit pour faire renoncer à un État ou à une municipalité de se réapproprier un service public ou de renégocier son contrat.
1: Le Nigeria, je crois, est dans plusieurs cas justement de plaintes au niveau international par des multinationales qui réclament des sommes astronomiques. Et dans le même temps, lorsque une population du sud-est du Nigeria qu'on appelle les Ogoni s'était mobilisée contre Shell, l'État du Nigeria n'avait pas osé soutenir la plainte de cette communauté auprès des tribunaux internationaux. Et donc là, on voit bien qu'il y a des disproportions entre le pouvoir des multinationales, les mesures de rétorsion, les moyens dont disposent ces multinationales, y compris les moyens effectivement judiciaires, ceux des États et les communautés qui tentent justement de défendre leurs droits.
0: Comme l'affirme encore multinational.org, le verrouillage est tel que la population et les pouvoirs publics locaux sont bien souvent prisonniers du privé pour des décennies. Hey, Congo.

La France-Afrique est une pieuvre dont fait également partie Perenco, le second producteur français de pétrole, la low cost de l'or noir, le rat des plateformes pétrolières, qui rachètent des gisements en fin de vie pour continuer de les exploiter. Forcément, il y a des fuites, comme en avril dernier au Gabon. Mais Perenco, elle, a choisi l'opacité pour éviter d'être poursuivie. Comme le révèle Disclose, elle repose sur tant de holdings basées dans des paradis fiscaux, possédant elle-même d'innombrables filiales, qu'il en devient difficile de comprendre la structure même de l'entreprise, au sein de laquelle tout semble de toute façon mis en place pour être le plus discret possible. L'entreprise est pourtant mise en cause pour de nombreux actes de pollution et des atteintes aux droits humains aux quatre coins de la planète. En Afrique, c'est en République démocratique du Congo qu'elle est profondément implantée, près de la ville de Mouanda, réputée cité pétrolière la plus pauvre du monde et où la malnutrition fait rage. L'Observatoire des multinationales se base sur un rapport du CCFD Terre Solidaire pour accuser. Le nombre précis de puits n'est pas connu. Perenco refuse de communiquer l'information. Un chercheur a avancé le chiffre de 235 puits. Les résidents estiment qu'il y en a environ 800. Ils sont omniprésents dans la région, parfois tout près des cases des habitants. Fuites de brut, torchage de gaz et déchets toxiques font partie du quotidien des Mouandais. Le torchage est notamment mis en cause. Il consiste à brûler le gaz libéré par l'extraction du pétrole, dégageant ainsi de fortes quantités de méthane, gaz qui d'une participe grandement au réchauffement climatique et d'autre part provoque des pollutions locales causant de graves maladies, voire des morts violentes comme c'est arrivé dans un village voisin. Disclose identifie 58 sources de torchage. Perenco aurait ainsi une empreinte carbone équivalente à 21 millions de Congolais. Le torchage est par ailleurs interdit au Congo depuis 2015, mais Perenco juge n'être pas concerné par cette interdiction, puisque leurs contrats lui sont antérieurs. Malgré les plaintes et les constatations d'impact tant sur la santé humaine dans les villages voisins que sur les récoltes, ni Perenco ni les autorités n'ont reconnu autre chose que des incidents isolés. La population locale est pourtant dépendante des ressources naturelles locales et de la vie sauvage de la région, qui abrite le parc marin des mangroves, 700 km² à la biodiversité unique, classée zone humide d'importance internationale. Le 9 novembre, les Amis de la Terre et Sherpa ont déposé une plainte contre Perenco pour ses activités à Mouanda. Alors que la justice française avait ordonné la saisie de documents au siège de Perenco, l'entreprise a refusé l'entrée à l'huissier, qui se présentait devant ses locaux, le responsable juridique déclarant même « Je ne vous donnerai rien. Je ne vous laisserai pas faire votre mission. » Sur place, au Congo, l'opposition est grandissante. Mais comme Total en Ouganda, Perenco peut compter sur le soutien de l'armée pour réprimer les manifestations qui s'opposent à sa présence, quand leaders communautaires ne sont pas tout simplement enfermés dans la base militaire voisine. La même entreprise est connue pour avoir conseillé à ses employés l'utilisation de gaz lacrymogène en cas de rencontre avec des peuples non contactés en forêt amazonienne. Perenco, oui, malgré sa confondante discrétion, on en a entendu parler récemment. Notre actuel ministre de la Transition énergétique est la fille de l'un des cadres historiques majeurs de Perenco. Pour cette raison, et pour tant d'autres, on peut légitimement se demander ce que le mot « transition » vient faire dans l'intitulé de son portefeuille ministériel. La

La transition est pourtant nécessaire. Elle ne se fera pas avec, mais contre le conglomérat néolibéral international. Les multinationales de la France-Afrique sont les mêmes qui, ici, refusent d'augmenter les salaires, qui contrôlent instituts de sondage et médias, grâce auxquels elles font élire des personnes qui ne nuiront jamais à leurs intérêts. Ces entreprises peuvent nous faire croire qu'elles défendent en Afrique les intérêts de la France. Elles tenteraient même de nous faire croire qu'elles sont impliquées dans la transition énergétique, comme cette ministre. Mais leur discours est faux et creux. Il ne renferme qu'une épaisse couche de cynisme et d'hypocrisie. Et nos intérêts à nous, en tant que peuple, est commun aux communautés victimes des exactions de Total, Bolloré, Perenco, BNP Paribas, Veolia ou Areva. Comme l'affirment Kwame Nkrumah dans son essai paru en 73, le néocolonialisme aujourd'hui représente l'impérialisme à son stade final, peut-être le plus dangereux. 50 ans plus tard, l'avertissement prend tout son sens. L'ampleur des dégâts, dont nous avons à peine parlé dans cet épisode, et l'absence totale de volonté des responsables politiques de mettre fin à ce désastre, pourrait même nous donner envie d'abandonner. Pourtant, l'espoir existe. Des voix s'élèvent de manière croissante sur l'ensemble du continent africain pour combattre l'implantation de tels projets. Des organisations naissent pour se faire relais des communautés locales qui sont bien souvent isolées face aux géants des énergies fossiles et des États complices. Dans les jungles, dans les montagnes, sur les littoraux, il demeure des sociétés qui luttent. Elles luttent, certes, pour défendre leur existence, mais dans leurs mots, dans leurs actions, dans leur manière de voir le monde, il y a bien plus que cela. Ces communautés possèdent un savoir, une histoire et des modes d'organisation collective qui risquent de disparaître sous les coups de pelleteuse. Alors la lutte n'est plus seulement une question de survie, elle défend un autre développement, une autre relation au monde. Elles se battent même pour ce qu'elles appellent les sans-voix, c'est-à-dire tout le reste du vivant. Selon Natural Justice, 80% de la biodiversité à l'échelle de la planète se trouve encore dans ces communautés humaines qui ont maintenu un lien de dépendance et de connexion vis-à-vis du vivant. C'est donc à elles que sera consacré le prochain épisode de l'Actu des Oubliés. Ces gens qui pour nous sont à la fois source d'espoir, de savoir et d'avenir. Je veux parler des communautés indigènes en lutte face à l'empire totalitaire qui dévore le monde. Des écoféministes et des créatrices de liens qui réparent et entretiennent ce qui nous reste de vivants.

En termes de sources, vous pouvez vous renseigner sur les exactions des multinationales françaises en Afrique via les ONG Survie, les Amis de la Terre, Sherpa ou le site multinational.org. Plus spécifiquement sur Perenco et le scandale de l'actuel ministre de la Transition écologique, passez voir Disclose et son dossier Perenco Files. Vous trouverez également de nombreuses infos, notamment sur Mediapart, à propos de l'Empire Bolloré.

En termes de musique, vous avez pu écouter la rappeuse ougandaise MC Yala avec M Pambana. Ensuite, la rappeuse zambienne Brisky James avec Ndombo. Puis Congo, du mouvement populaire pour la révolution. Et enfin, la camerounaise Siana avec Osei Ntiengo.

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0: Bonjour à toutes, bonjour à tous. 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Victor Simonet, bonjour Victor.
1: Bonjour Jim.
0: Directeur du cinéma Toile de Ré à Pornic, et nous allons parler cinéma. Et dès qu'on entend ce générique, on a presque un goût de pop-corn dans la bouche. Qu'est-ce qu'on va pouvoir découvrir pour cette semaine du 29 juillet jusqu'au 4 août au ciné Toile de Ré?
1: Eh bien, t'as plutôt raison quand tu parles de popcorn, parce que effectivement, en ce moment, on a beaucoup de monde au cinéma, beaucoup de touristes aussi hein, qui viennent, et on vend beaucoup de popcorn. Donc, ça sent beaucoup dans le hall en ce moment.
0: Ah, d'accord.
1: Ça donne envie. Alors cette semaine, on a une sortie nationale et quelques sorties ARS et jeunes publics. Comme d'habitude, je vais commencer par la sortie nationale, qui est donc un nouvel épisode dans la franchise Spider-Man. C'est Spider-Man Brand New Day. Donc c'est cette fois, tu sais, les différents films avec Tom Holland, qui est accompagné aussi de Zendaya, donc vraiment les deux grandes stars du moment. Alors Tom Holland, inutile de dire qu'il joue Peter Parker. Alors, pour ceux qui n'ont jamais vu éventuellement Spider-Man, hein, Peter Parker, Spider-Man, voilà, il y a un indice là quand même. Zendaya, Mark Ruffalo aussi, qui joue Bruce Banner, qui est Hulk. Et donc là, c'est dans un monde qui a oublié Peter Parker. Spider-Man doit affronter de nouveaux défis et des ennemis inattendus, tout en se protégeant et en protégeant ceux qu'il aime. Voilà.
0: Donc ça, c'est la grande saga des Marvel.
1: Ouais, absolument. Alors, moi, Spider-Man, à titre personnel, j'adore les trois premiers de Sam Raimi. Je les trouve absolument géniaux et ce sont des vrais films d'auteur. Je connais un peu moins ceux-là. Après, j'en ai entendu quand même du bien. On le propose aussi dans différentes versions. C'est vrai que je ne l'ai pas précisé. On le propose bien sûr en VF, mais également en VO, également en VF en 3D. Voilà.
0: Donc lunettes obligatoires.
1: Ouais, absolument. Sinon, on a mal à la tête.
0: Spider-Man.
1: Maintenant, sur les autres sorties, donc plus ARS, nous avons Le Héros de Berlin, qui est un film de Wolfgang Becker, et Wolfgang Becker qui est le réalisateur de Goodbye Lenin en 2003, donc il a vraiment un très gros film à son actif. Il avait été aussi scénariste sur La Vie des Autres. C'est un film qui a été monté après sa mort aussi. Donc lui savait que ça allait être son dernier film, ce qui était plutôt dans une phase avancée de son cancer, même au moment du tournage. Hein, voilà. Et donc Le Héros de Berlin, qui est une comédie, clairement. Donc c'est l'histoire de Micha Hartung, propriétaire d'un vidéoclub berlinois en difficulté, qui se retrouve un peu propulsé malgré lui, héros d'une grande évasion massive. Et en fait, le film se base sur un énorme quiproquo, une erreur, et finalement il devient une star malgré lui, et donc du coup où ça l'amène. Voilà. C'est plutôt bien fait, et clairement ça on passe un bon moment, quoi. Autre film à réessayer, cette fois un documentaire de Werner Herzog.
0: On écoute la bande-annonce.
1: Avec plaisir.
2: The largest elephant ever. Does it matter if they are a dream or reality?
3: I don't even know if these elephants exist. The way I imagine them. Ghost elephants are giants living in these high-altitude forests, like a temple. They're up there in the sky.
0: Ghost elephants, pour l'ambiance et l'atmosphère de ce documentaire.
1: Ouais, c'est ça. Alors du coup, pour les anglophones, c'est Ghost Elephant. C'est donc la recherche, donc c'est un documentaire qui tient sur Steve Boyce, qui part à la recherche d'un troupeau d'éléphants fantômes dans les hautes terres d'Angola. Et c'est une quête obsessionnelle sur ces éléphants géants. En fait, ça commence dans un musée, je ne sais plus lequel d'ailleurs, aux États-Unis, avec la reconstitution d'un éléphant géant comme il n'en existe plus aujourd'hui. Et finalement, en fait, il se pourrait que cette espèce un peu différente existe encore très haut en altitude en Angola. C'est quasiment inatteignable. Donc Werner Herzog, à 83 ans, continue de réaliser des films très engagés, déjà aussi là sur l'écologie, visuellement impressionnant, et ça explore pas mal la relation donc entre l'homme et la nature. C'est un cinéaste assez iconoclaste, qui va souvent, donc je parlais de quête obsessionnelle, il est souvent à la recherche des limites aussi. Mmh. Donc lui, il a marché sur les volcans, il a vécu dans des tribus complètement isolées, enfin, il a fait plein de choses complètement folles. Il a... D'ailleurs, dans sa jeunesse, je pense qu'il était un peu casse-cou, parce que dans sa jeunesse, il faisait aussi du saut à ski. Et il en a fait un très joli documentaire en format court qui s'appelle « Le sculpteur sur le bois, Steiner », quelque chose comme ça. Donc du coup, il cherche toujours un petit peu la limite, l'au-delà, etc. Et les quêtes obsessionnelles, on le ressent vraiment dans son film. Donc là, quand ils partent en quête de l'éléphant, c'est vraiment un chemin de croix. Et c'est passionnant. Voilà, donc Ghost Elephant, que je conseille vivement.
0: Ghost Elephant, c'est un documentaire qui est en VO ?
1: Oui, qui est en VO, absolument. Voilà pour Werner Herzog. Ensuite, nous avons donc trois sorties jeunes publics, toujours... Donc avec un film de répertoire qui est Le Tombeau des Lucioles. Alors Le Tombeau des Lucioles, film très connu d'Isao Takahata, peut-être son plus connu. Isao Takahata qui a fait aussi Pom Poko ou Panda Petit Panda et qui a fondé, enfin qui a co-fondé aussi les studios Ghibli avec Miyazaki. Voilà. Ils n'ont pas le même style tous les deux et donc là Le Tombeau des Lucioles qui est un des films pour moi les plus tristes de l'histoire du cinéma. C'est donc en 1945 deux enfants qui luttent pour survivre dans un Japon qui est dévasté par la guerre, après avoir perdu leur famille lors d'un bombardement. Et, voilà, ils s'enfuient comme ça. Et le film est extrêmement touchant, l'animation est magnifique. On le passe en VO et en VF aussi, pour les plus jeunes qui souhaitent le voir. Alors, c'est pas à mettre devant tous les yeux non plus, hein, parce que c'est quand même assez intense. Mais voilà, à partir de 12 ans, on peut le voir aisément. Et, c'est super.
0: Le Tombeau des Lucioles, et c'est un film d'animation.
1: Absolument, tout à fait. Japonais. Ensuite, nous avons donc deux autres films d'animation qui sont en fait des programmes de courts-métrages, comme on le fait souvent pendant les étés ou à l'occasion des mini-toiles de Ré, un dimanche matin par mois. Le premier, c'est Loup tendre, loufoque, qu'on a d'ailleurs passé à l'occasion des mini-toiles de Ré, qui est un programme de six courts-métrages qui explore avec humour et tendresse les différentes facettes des loups. Et nous passons aussi à un classique, La petite taupe aime la nature. Alors La petite taupe, c'est un personnage de Zdeněk Miller. Donc il y avait La petite taupe, La petite taupe aime la nature, et puis un troisième volet. Et donc là, c'est La petite taupe qui vit en harmonie dans la forêt, jusqu'à ce que la construction d'une ville vienne bouleverser son quotidien. Voilà. Donc c'est très conseillé. Ce sont des animations qui ont été faites souvent entre les années 60 et 80. Voilà.
0: Très bien.
1: Après, on a toujours des films à l'affiche, également.
0: On peut en parler avant de parler de l'événement de demain, mercredi.
1: Ouais, je pense que c'est bien. Mm-hmm. Nous avons donc, bien sûr, toujours à l'affiche l'Odyssée, qu'on garde en masse. Il attire énormément de monde. On va le garder forcément pendant tout l'été, jusqu'à la rentrée. Je tiens à repréciser, donc on l'a en VO, en VF. On a beaucoup de séances en VO, et une belle proposition. Je tiens quand même à repréciser qu'il est interdit au moins de 12 ans. Et c'est vrai que quasiment tous les jours, on doit refuser des entrées de spectateurs qui prennent aussi

0: 1 et la partie 2 qui cartonnent en fait finalement, qui a très mal démarré et qui maintenant vit très bien sur l'été. De la comédie française, le film Arrêt Essai qu'on a sorti la semaine dernière, qui a un excellent bouche à oreille que je conseille, qui en plus est très court, ça fait du bien, parce qu'entre l'Odyssée 2h50, ouais. De Gaulle 2h40, donc là 1h15 pour de la comédie française, 1h15 de franche rigolade. Et toujours à l'affiche pour la dernière semaine, Jim Quinn, donc l'animé sur la scène gay parisienne. Voilà. Et j'ai pas parlé aussi des autres animations, mais Vaiana, Les Mignons et Toy Story encore à l'affiche pour 1 ou 2 semaines. Mmh.
1: Ouais. Que se passe-t-il demain, mercredi, et nous serons le 29?
0: Alors demain, le 29, nous avons un cinéma plein air. Alors maintenant, on se lance un peu là-dedans. On en a fait un l'an dernier, on en refait un cette année. Celui de cette année, avec le soutien de la ville de Pornic d'ailleurs, se fait en partenariat avec une association pimblotine qui s'appelle la Boîte Carrée, qui organise tous les étés un festival itinérant de courts-métrages qui s'appelle Le Plein de Super. Donc eux, ils ont un bus qu'ils ont appelé le Magic Bus, sur lequel ils étendent une toile sur le côté du bus. Et donc nous, on s'installe demain soir, donc le 29, sur la Riad Pornic. Dès 19h, on a des petits stands de crêpes, boissons, avec quelques jeux de bois. Et après, à 22h, projection. Forcément, on doit attendre le coucher du soleil. Mmh. Projection à 22h de différents courts-métrages. Ça dure à peu près 1h30 et ça va être très sympa.
1: Comment s'appelle cet événement?
0: C'est Le Plein de Super, hein, le nom du festival. Le Plein de Super.
1: Avec la Boîte Carrée.
0: La Boîte Carrée.
1: Association de Paimbœuf, ouais, cinéma en plein air. Et c'est donc demain, mercredi 29, à partir de 19h et projection à partir de 22h.
0: Absolument.
1: On vous souhaite une très bonne projection en plein air.
0: Merci beaucoup, Jim.
1: Merci, Victor. Très ravi de te retrouver, de retour de vacances.
0: Oui, c'est toujours un plaisir pour moi aussi. Ouais, j'adore.
1: À bientôt.
0: À bientôt.

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1: Je vais tout vous dire. Lorsque mon mari était là avec nous, c'était radio, radio, radio, info, info, info. 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Voilà. Alors, n'importe quoi comme musique, mais de la musique. Beaucoup de douceur. J'ai besoin de douceur dans la musique. Voilà. Et ça me m'aide beaucoup.
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0: Bonjour à toutes, bonjour à tous. 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Jim à l'antenne pour les rencontres de Jade et cette année encore, j'ai le plaisir d'accueillir en studio Marc Schlicklin. Bonjour.
1: Bonjour.
0: Soyez le bienvenu Marc dans les studios de Jade FM et sur notre antenne. Nous allons parler avec vous, comme chaque année, d'un événement qui s'intitule Les Voiles de Tradition à Pornic. C'est votre association qui organise cette 21e édition qui va se dérouler le 30 et 31 juillet, jeudi et vendredi prochain, donc à Pornic. De quoi s'agit-il ?
1: Alors, il s'agit d'un rassemblement de bateaux de tradition, c'est-à-dire de bateaux à voile, pour l'instant. En tout cas, on n'a pas encore de bateaux à moteur, ça viendra peut-être un jour, mais ce sont principalement des bateaux à voile. Il y a quelques anciens bateaux de travail et beaucoup de bateaux de plaisance, qui sont donc d'assez jolis navires, avec de jolies voiles, qu'on pourra voir évoluer devant le port de la Noé-Veillard vers 15h, dans la baie de Bourgneuf auparavant, et ensuite en parade dans le vieux port de Pornic à partir de 16h, où ils viendront s'amarrer. C'est l'occasion d'aller parler avec leurs équipages, qui ont toujours beaucoup de choses à raconter sur leur bateau.
0: Alors, ça se déroulait, il est assez classique, entre guillemets, concernant cet événement, parce que tous les ans, effectivement, on peut apercevoir, alors on va parler parce qu'il y a une dizaine de spots répartis sur le littoral, jusqu'au port de Pornic, où on peut justement admirer le passage de ces navires. Se dérouler, comme chaque année, il est orchestré. Je me souviens que l'année dernière, on avait notamment parlé de la manière dont il ne fallait pas qu'il y ait un embouteillage de ces navires lorsqu'ils vont notamment rentrer et s'amarrer au port.
1: C'est-à-dire que pour les non-marins, l'entrée du vieux bassin à Pornic, elle se fait par la Ria. C'est un chenal qui n'est pas très très large, donc dans lequel il vaut mieux évoluer à la queue leu-leu qu'en paquet, parce que, surtout que certains bateaux évoluent à la voile, pour la plupart ils sont au moteur pour rentrer dans le port, mais ceux qui évoluent à la voile, on ne fait pas toujours très exactement ce qu'on veut avec un bateau à voile. Ça dépend du vent, ça dépend des courants. Donc, effectivement, les bateaux se rassemblent à l'entrée du nouveau port, pour ceux qui connaissent bien Pornic, le port de la Noé-Veillard, et ils rentrent ensuite dans un certain ordre qui est parfaitement prescrit par l'ICRO, pour pas qu'il y ait d'embouteillage, que ça se passe sans friction, et chacun va s'amarrer à une place qui lui a été attribuée, parce que le bassin de Pornic est certes assez grand, mais il y a quand même une quarantaine de bateaux, donc si 40 bateaux entraient en même temps dans le port de Pornic, ce serait un joyeux désordre que nous voulons éviter.
0: 40 navires, ça veut dire 40 équipages. Tous ces gens-là, ça nécessite également de l'organisation et de la logistique.
1: Alors, ça nécessite de l'organisation et de la logistique. D'autant que les bateaux ont des tirants d'eau différents. Certains ont un tirant d'eau important. Les grandes unités ont un tirant d'eau important. Donc, il faut bien choisir les horaires auxquels ils peuvent se déplacer dans la Ria. Et puis, effectivement, c'est une logistique importante, puisque sur chacun de ces bateaux, il y a 4 à 5 personnes. Donc, ça fait 200 personnes en tout. Ça n'est pas négligeable.
0: On pourrait... Alors, une quarantaine de navires, est-ce qu'on peut en citer quelques-uns ?
1: On peut en citer quelques-uns. L'un des grands fidèles, c'est Couroun, le bateau de Jacques-Yves Le Toumelin, qui est là tous les ans. Il y a un autre bateau que j'invite les gens à applaudir parce que je les trouve particulièrement courageux. C'est un tout petit bateau avec des voiles rouges à deux mâts qui s'appelle Cinnabar, qui est tout petit, mais qui vient tous les ans et qui, quand il fait moins beau, ils sont là aussi. Il y a Constellation d'Orion, il y a Angelina, il y a malheureusement Black Joke, qui est le plus vieux bateau navigant français, a dû déclarer forfait in extremis. Ils ont un problème technique, qui est un problème de mature, qui n'est pas soluble dans les temps, donc il ne sera malheureusement pas là. Mais bon, on lui souhaite évidemment de réparer rapidement et de revenir l'année prochaine.
0: Mmh. Justement, on imagine que ces voiliers, la plupart anciens, la maintenance, elle est pas commune. On rentre pas dans un port pour aller. J'imagine que on va voir un mécanicien ou un architecte marin. En tout cas, c'est pas les mêmes démarches.
1: Alors, l'entretien du bateau, c'est beaucoup d'huile de coude. Plus que d'architectes marins et de mécaniciens, il faut des mécaniciens aussi, puisque ces bateaux sont maintenant équipés d'un moteur, donc il faut entretenir le moteur. C'est surtout beaucoup de maintenance, d'attention, de papier de verre, de vernis, et d'une attention finalement permanente, parce que tout ce qui est sur un bateau, ça s'use, les cordages, les voiles, et donc il faut les remplacer, il faut les entretenir, il faut les surveiller. Parce qu'il ne faut pas que ça casse en mer, de préférence. Donc, on essaye de faire en sorte que de surveiller tout ça pour agir en temps et en heure et de prévoir l'argent qu'il faut pour le faire, parce que tout ça coûte un peu de sous aussi.
0: Mmh. Concrètement, comment ça va se dérouler la journée de jeudi ?
1: Alors, les bateaux vont se rassembler à 15 heures devant le port de la Noé Vieillard et la parade va commencer à 16 heures. Donc, les bateaux vont rentrer dans le vieux port de Pornic où ils vont s'amarrer l'un après l'autre à une place qui leur est assignée où ils vont rester pendant 2 heures et demie à peu près. Parce que tout ça est dépendant de la marée, bien entendu. Et ensuite, ils vont reprendre chacun leur poste d'amarrage définitif pour la nuit. Et c'est suivi par un dîner des équipages qui n'est pas public. Et le lendemain, il y a une promenade groupée, on va dire, entre tous les bateaux qui participent au voile de tradition.
0: Ça, c'est pour la journée
1: du vendredi. Pour la journée du vendredi, donc le 31, ça s'appelle Festivoile. C'est une promenade dans la baie de Bourgneuf. C'est une promenade amicale à laquelle sont conviés également les propriétaires de voiliers de voiliers modernes qui ne participent donc pas au voile de tradition.
0: Il y a comme chaque année, je l'ai entre les mains. C'est un magazine.
1: Oui.
0: Alors qui est comme chaque année vraiment très très bien réalisé. Où est-ce qu'on peut se le trouver pour se documenter?
1: Il concerne
0: vraiment toute votre. Il y a des crédits photos qui sont absolument superbes.
1: Merci.
0: Ah oui, c'est vous qui en êtes à l'origine. Eh bien voilà, bravo.
1: Merci.
0: On trouve énormément de renseignements alors sur qu'est-ce qu'on va y voir, bien entendu. Mais il y a aussi des documents photographiques anciens.
1: Oui. Et cette année, on a mis l'accent un peu sur l'histoire maritime de Pornic, qui est un peu oubliée, c'est normal.

0: économique très intense au port de Pornic. C'est avant la construction du nouveau port de la Noé-Vuillard qui a commencé de mémoire en 1972-70.
1: Début des années 70, oui.
0: L'activité pêche se faisait dans le vieux bassin et il y avait encore une activité commerciale avec la minoterie qui exportait des farines via le port de Pornic jusque dans les années 60. Donc c'est un peu raconté dans cette brochure. On a trouvé un vieux monsieur de Pornic qui s'appelle Fernand Rousseau, qui est un formidable collectionneur.
1: Des cartes postales, notamment.
0: Et un descendant de la famille Fortino, qui exploitait donc le chantier naval de Pornic, qui était à la fois un très grand constructeur de maquettes splendides et qui a une collection, une documentation incroyable sur Pornic, et notamment une collection de cartes postales qui montre des bateaux anciens, qui montrent des bateaux de pêche en train de décharger leur prise dans le port de Pornic. Tout ça est très intéressant et c'est assez amusant de voir que les bâtiments, pour la plupart, n'ont pas changé. C'est l'activité autour qui a modelé le nouveau visage du port.
1: Fernand Rousseau, donc, pour le prêt de ces cartes postales dont vous avez reproduit une partie dans cet ouvrage. Juste avant que cet entretien ne commence, on a eu un petit échange très intéressant sur l'état du monde et sur ce que votre association et cet événement, cette action génèrent par rapport justement à cet état du monde. Est-ce que vous pourriez m'en retoucher un mot pour nos auditeurs?
0: On va dire que les voiles de tradition, c'est un peu une fête de la constance dans un monde qui est passablement agité, où une crise économique succède à une crise climatique, qui succède à une crise diplomatique. Donc, dans un monde qui est très agité, très perturbé, qui s'accélère, les voiles de tradition, la manifestation elle-même et tous les gens qui y participent sont une forme d'éloge de la constance, de la permanence. Ces bateaux, ils naviguent pour quelques-uns d'entre eux depuis des dizaines d'années. Ils sont entretenus avec amour et beaucoup d'huile de coude. Depuis cette époque, l'association qui s'occupe de ça, ça représente une année de travail, l'organisation de tout ça. Et cette espèce de constance, je trouve qu'elle a quelque chose de rassurant dans ce monde agité. Et c'est un peu le message qu'on essaye de faire passer à travers ça.
1: Allez voir ces voiles de tradition, jeudi 30, vendredi 31. Vous trouverez dans la presse et vous retrouverez cette émission en podcast où vous pourrez retrouver toutes les informations concernant ces deux jours consacrés en fait à aller voir et ressentir le passage de ces navires, aller rencontrer les équipages également. Oui. Échanger avec eux,
0: oui.
1: Tout ça c'est complètement possible. Votre association, elle s'intitule LYCRO, YCRO, c'est le Yacht Club Royal
0: Hold.
1: On salue Jean-Pierre Crépelière, son président au passage. Les voiles de tradition, 21e édition, jeudi et vendredi 30 et 31 juillet. Merci beaucoup Marc.
0: Je vous en prie.
1: Et bon vent.
0: Merci.
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2: Le documentaire radiophonique qui va suivre s'intitule « Les bécanes » et a été réalisé en 2024 par Éléonore Danier et Jeanne Baird. Nous sommes allés à la rencontre de deux amis, Émir et Marco, qui ont une passion commune, la moto.
3: Entreprise de risque et goût de l'aventure, ils construisent leurs identités dans un milieu très masculin. Avec une vision parfois contradictoire du monde, deux jeunes hommes nous partagent leurs questionnements. Une route semée d'embûches vers l'âge adulte.
4: On est un peu devenus potes grâce à la moto. Sauf qu'on avait tous les deux pas le permis de moto à ce moment-là. Juste on parlait, on disait des trucs de ouf, des marques, tout ça.
5: Ouais, parce qu'on connaissait des marques, on connaissait des modèles. Tu sais, les kiffeurs de moto, mais qui en ont pas, quoi. Et du coup, on a commencé à parler de ça, machin. Lui, il a passé son permis, il l'a eu très, très vite.
4: Ouais.
5: On était même pas encore trop potes à ce moment-là, juste on se parlait, mais voilà. Et du coup, dès qu'il l'a eu, moi, ça m'a motivé à le passer aussi. Ouais. Et en vrai, je l'ai passé dans la foulée.
4: Tu t'avais fait conduire.
5: Ouais.
4: Avant que tu commences.
5: Exactement.
4: Et tu t'es pris la remorque.
5: Exactement. J'avais cassé des trucs hein, sur sa moto en plus.
4: En fait, t'as tout réparé.
5: Normal, encore heureux.
4: Oui, mais...
5: Et les réparations qu'on a faites, franchement, c'était marrant, hein. Fallait les voir. Et à Paris, on sort pas beaucoup en fait. On roule pas beaucoup en moto ici.
4: Ça arrive quand même.
5: Si, on roule en moto. Genre dans notre usage quotidien, parce qu'il y a des bouchons, on a la flemme de prendre la voiture, et puis voilà. De temps en temps, on fait une petite sortie ensemble. Mais sinon, on roule pas beaucoup ici, parce qu'il y a trop de radars, trop de police,
4: ouais,
5: trop de caméras, on peut même pas se faire plaisir.
4: Puis il y a la pluie, quand même.
5: Moi, le souvenir que j'ai avec toi, c'est la fois où je t'ai fait monter sur le Gex, pour le coup.
4: Ouais. La première fois que je suis monté derrière lui sur la sportive qui arrache bien,
5: ça c'était quelque chose.
4: J'ai crié.

0: Surtout que c'était impressionnant, encore plus qu'on était sans casque et tout, vu que c'était pas en France.
1: Ah oui, on était monté sans casque, sans rien en fait, en claquette, en short, t-shirt. Mais j'étais parti super fort et tout, et lui c'était la première fois qu'il montait derrière moi sur cette moto, et il a crié de toutes ses forces, c'était super drôle. Ça c'est un bon souvenir à deux.
0: Mais elle est quand même éclatée ta moto. Alors que la mienne.
2: Ok.
0: Non mais elle est mieux. Même toi tu l'as essayé, t'as essayé
2: Non,
0: la
2: c'est
0: mienne alors qu'on
2: vrai.
0: a la même, tu m'as dit oh elle est incroyable, c'est quoi ce monstre? De
2: C'est
0: toute façon, à
2: vrai.
0: chaque fois que t'essayes mes motos, t'es conquis.
1: Ok, c'est vrai. Mais à l'ancienne, il avait quand même un pot d'échappement qui faisait énormément de bruit et qui rajoutait beaucoup de cachet à la moto, ce qui n'est plus le cas.
0: C'est vrai que le pot d'échappement il donne une sensation de vitesse en plus. Vu qu'il y a le bruit, ça crie, en fait t'as l'impression que tu vas beaucoup plus vite. Alors qu'en vrai. Moi j'ai acheté une moto d'occasion, honnêtement j'ai jamais vu une moto qui faisait autant de bruit. Les mecs qui cassent les couilles la nuit, qui empêchent tout le monde de dormir, c'était moi. Et c'était pas voulu, puisque j'ai acheté la moto comme ça. Et en vrai j'aimais bien. Je dois avouer que le kéké en moi adorait faire crier le pot d'échappement.
1: La majorité des gens qui passent leur permis moto, en vrai, c'est une passion. Je pense que la plupart des mecs qui font de la moto, c'est parce qu'ils sont passionnés de base. C'est souvent de père en fils, tout comme ça. Mais aussi, pour les meufs, quand on passe le permis,
2: C'est vrai.
1: on se dit le jour où je vais avoir ma moto, elles vont toutes monter derrière moi. Et en vrai, quand t'as ta moto, y a personne qui monte.
0: Non, mais après, c'est pas que pour ça.
1: Mais tu sais, c'est pareil pour tout. Alors moi, il n'y a pas si longtemps, j'étais bien gros. Je me suis dit, ah voilà, je vais perdre et tout. Ça va être quelque chose. Au final, en vrai, c'est exactement la même chose. Tu sais, je parle de la motivation des meufs. Genre, les mecs, on est souvent motivés en se disant, ah je vais faire ça, je vais avoir plein de meufs et tout. Même si tu as envie de gagner bien ta vie, tu te dis, je vais être super riche, j'aurai plein de meufs. C'est vrai ou pas?
0: C'est horrible.
1: C'est la vérité.
0: Mais pas que, genre. Vraiment pas que.
1: Quand même, c'est quand même une raison très importante, surtout au début.
0: C'est une partie sombre du tableau, mais elle est vraie.
1: Et quand tu croisais des meufs avec la ninja, tu faisais pas tout le temps des rupteurs, tout ça?
0: Mais ça, c'est pour rigoler.
1: Non, c'est pas pour rigoler, c'est.
0: Si,
1: Non,
0: arrête.
1: non, parce qu'en plus, il le fait même tout seul.
0: Non, mais c'est horrible.
1: Non, c'est pas horrible.
0: N'importe quoi.

0: Je me souviens d'un truc.
1: Vas-y.
0: Quand on rentrait avec le Gex de Sveti Nikolay.
1: Oh mon Dieu, c'est juste la pire épreuve de ma vie.
0: Ouais. Donc c'était à 160 km de chez moi pour du coup 1 heure de route. 160 km à 160 km heure, c'est 1 heure de route. Et en gros tout le monde vient en moto et après il y a un concert de rock. Bon, on est parti la journée, mais on est rentré le soir, en pleine nuit. J'avais un phare mais qui éclairait rien du tout. Genre tu peux pas rouler tout seul la nuit, c'était pas possible.
1: Sauf qu'il y avait un mec devant.
0: Il y avait un mec avec nous. Et du coup le but c'était qu'il roule devant moi et que moi je regarde son feu, tu sais, un petit feu rouge derrière la moto. Donc faut imaginer, hein, tout est noir, tu vois rien, tu vois juste un petit point rouge au loin et tu dois passer exactement là où il passe parce que t'as aucune idée d'où se trouvent les bords de l'autoroute.
1: Et moi j'étais accroché derrière lui. Et faut savoir que des fois t'es à 180 et tu sais que ton pote qui conduit, il voit rien. Pendant des kilomètres et des kilomètres, moi j'étais juste accroché, accroupi derrière lui, et je fermais les yeux, et en vrai, je me disais, ah, peut-être je dois mourir aujourd'hui, tout ça. Mais quand tu vas vraiment très vite, et que tu sais que le moindre truc, où tu tombes ou quoi, en vrai, t'as une vitesse où tu te fais très mal dans le meilleur des cas, tu vois. Bah, c'est le moment où t'es le plus excité. Tu vois ce que je veux dire?
0: Moi, tu sais que tant que il se passe pas un truc où je me fais peur, en vrai, j'ai pas d'adrénaline.
1: Je rentre chez les pompiers de Paris, mais du coup, ça fait partie de l'armée. Le 1er octobre. Je me suis rendu compte que je voulais faire un truc utile. Enfin, faire un truc où je sente que c'était pas pour rien. L'adrénaline aussi. Mais peut-être que aussi c'est pour ça que en moto, je pense pas forcément à mes proches dans ce genre de moment. Et du coup, ce sera sûrement pareil en vrai quand je vais monter au feu ou quoi. Ma mère, quand je lui ai dit pompier, elle m'a dit quoi? La moto, puis pompier. Elle a tout de suite lié les deux.
0: Mais ma mère non plus, hein. Un policier ou gendarme, ça lui plaît pas. Hein. Elle me dit tous les jours, il y a des gendarmes, des policiers qui se font tuer, qui se font planter, qui se font renverser ou je sais pas quoi. Bah oui, c'est un métier à risque. Mais faut bien que quelqu'un les prenne, les risques, enfin, je sais pas. C'est cool, non? Faut bien des gens pour le faire. Donc moi, ça me plaît, j'ai envie de le faire, quoi.

0: Les Bécanes, un documentaire de Éléonore Danier et Jeanne Baird. Merci à Marco et Émir, Charlotte Rouault et Éric Urbain.
1: Une production de l'École nationale supérieure Louis Lumière 2024.
2: Je m'appelle Virgile Loiseau et vous allez écouter Le partage de l'effort. C'est un documentaire sonore sur le vélo. Alors le vélo, j'en fais depuis toujours, mais ces dernières années, c'est devenu pour moi un vrai sport et j'ai commencé à rouler de plus en plus. J'ai fait des voyages à vélo, puis je me suis inscrit dans un club et j'ai même fait un peu de compétition. Mais je crois que j'ai un petit peu trop abusé. J'ai commencé à douter et à me poser des questions sur ma pratique. Je me suis demandé pourquoi je roulais autant, pourquoi j'allais aussi loin dans l'effort, et comment ça impactait mon moral, mes émotions et mon rapport aux autres. Alors, dans la vie, j'ai deux passions, c'est faire du vélo et aussi enregistrer du son. Donc, à un moment, j'ai commencé à enregistrer du son pendant que je faisais du vélo, pendant des voyages, pendant que je grimpais des montagnes. Et puis, je me suis dit pourquoi pas rencontrer d'autres cyclistes pour leur demander s'ils voulaient bien m'aider à répondre aux questions existentielles que je me posais. Donc, cette pièce sonore, ça parle de cyclisme, mais pas pour parler de performance ou de compétition, mais pour parler de ce que le vélo pratiqué en tant que sport intensif peut faire à nos vies, à nos joies, à nos blessures et à nos fragilités. Comme je viens de le dire, le vélo, je le pratiquais dans un club, donc en groupe. Mais malgré ça, c'est quand même un endroit où je me sentais seul. Et avec le recul, après avoir terminé ce documentaire, j'ai compris que le fait d'interroger des personnes, c'était aussi un prétexte pour passer du temps.

0: J'ai pas de schéma explicatif de comment c'est venu, mais
1: quand j'ai des passions, je l'éviterais.
0: En fait, c'est comme une relation amoureuse. Moi, je le vois comme ça, en fait.
1: Et ça m'embrouille assez fort l'esprit. Je pense qu'à ça tout le temps.
0: T'as quelqu'un, la personne te plaît, passez des bons moments ensemble, des moins bons moments ensemble.
1: Ça pourrait détruire la relation que j'ai avec ce.
0: Et à un moment donné, t'as le doute. C'est normal, c'est naturel, toi. On a tous vécu au moins une fois dans sa vie, voire plusieurs fois. C'est de dire, non mais attends, tout le temps que j'investis dans cette relation, est-ce qu'il est rentable en fait? Est-ce que vraiment cette relation va aboutir? Mais en fait, tu le sais pas.
1: Donc j'essaie avec le vélo, vu que c'est une passion qui dure vraiment depuis longtemps, de pas être trop intensif.
0: Ce doute-là, il sera toujours là, mais j'ai pas la réponse. Je me contente de suivre le move, en fait. Je suis amoureux, donc j'aime.
1: Pour justement garder un peu un esprit clair par rapport à ça.
0: Et si un jour j'aime plus, ben j'aime plus, qu'est-ce que je te dise? Mais j'aurais pas perdu mon temps.
2: On est le dimanche 3 juillet 2022. Je suis sur mon vélo, en train de grimper le col du Galibier. J'ai posé mes micros sur mes mains. J'espère que le vent laisse entendre ma voix. Il reste environ 7 km pour atteindre le col du Galibier.

0: ça grouille, quoi, toi. Tu sens que ça monte, quoi. Quand ça monte trop, là, je dois y aller, quoi. Sinon, l'énergie, il va falloir que je la dépense autre part.
1: C'est un peu comme une addiction.
0: Moi, j'ai besoin de ce truc. Une fois que tu as accédé à ce truc-là, tu ne peux plus revenir en arrière, en fait. Moi, je reviendrai jamais en arrière.
1: J'essaye de rouler un certain nombre d'heures par semaine parce que pour rester en forme et évoluer physiquement, j'ai un espèce de plus ou moins planning prévu pour savoir quand je vais rouler par rapport à mes horaires de travail et de quand je suis disponible. Et donc je sais que bah, aujourd'hui j'ai prévu d'aller rouler. Et si il y a quelque chose qui se passe pas comme je l'avais prévu, je vais pas perdre mes repères, c'est pas à ce point-là, mais c'est vraiment un peu vrai.
0: Il y a peut-être une petite dépendance là-dedans, on va pas être hypocrite, hein.
1: Donc je peux ne pas rouler un, deux jours, ça va, mais si j'y sais plus et que c'est pas un repos voulu pour, par exemple, parce que voilà, je suis fatigué, il faut que je me repose.
0: Quand il n'y a pas de sport, en fait, c'est comme une jauge qui, tu vois, qui diminue tout au fil du temps où tu t'entraînes pas. Et à un moment donné, quand elle est vide, ben forcément, ça crée un déséquilibre.
1: Je sens en moi, je sais pas comment l'exprimer, mais je sens que j'ai besoin d'aller faire du vélo. C'est un peu comme, je sais pas, quand ça fait longtemps que j'ai pas vu un ami, bah, je sens que j'ai envie d'aller le voir.

0: quand je vois la vie de manière brute, sans aucun artifice, tu vois, on va dire, de cet ordre-là, je vis pas en fait. J'ai besoin d'avoir eu ce moment où je me suis échappé, quoi.
1: Mais je cherche pas grand-chose en fait. J'attends rien du vélo. Mais lui me donne de nouvelles relations, de nouvelles expériences. C'est un compagnon qui donne mais qui ne demande rien en retour.
0: C'est ça. C'est ça.
2: J'essaie de pas trop garder la route. Je vais plutôt ma roue avant. Je vais par terre. Le sol. Le nez. Vers le bas. Les yeux. Sur l'écran. La route à venir s'affiche en petit et c'est presque plus facile que le nez en l'air.

Il y a des jours où je vais pas à l'entraînement, mais ça veut vraiment dire que la semaine a été chargée, quoi. Et que je me dis, bon là, il y a rien qui dit que c'est bien d'y aller, quoi. Mais c'est très rare déjà. Et quand ça se passe, comme j'ai dit, je sais pas, c'est bizarre. Limite solitude, en fait. C'est très étrange.

0: Ça fait maintenant 4 ans, je dirais, que je fais du vélo de manière régulière. Enfin, ça s'est intensifié avec les années. Et oui, ça prend vraiment une grande place. Je pense que la grande partie des amis que j'ai, c'est lié au monde du vélo. Que ce soit que j'ai rencontré en roulant, ou en travaillant dans des magasins de vélo, ou en allant à des événements liés au vélo. Je vais faire du vélo pour m'entraîner. Puis si je vais boire un verre, ça va être avec des amis du vélo. Donc vraiment, je dirais qu'une grosse partie de ma vie est vraiment basée sur le vélo.
1: Discipline, c'est mon point fort. En 2 ans et demi, 3 ans, j'ai raté 2 entraînements.
0: Pour moi, c'est pas une difficulté, c'est plus pour les autres.
1: Mes potes, ils veulent venir avec moi de temps en temps parce que ils disent, ah, chez les gars, il n'y a pas de secret en fait. Hein. Tu te réveilles, tu vas à l'entraînement, point. Mais pas en mode nouveau nazi militaire, quoi. En mode chaque jour compte. Et j'ai envie d'y aller, donc j'y vais. Point.
0: Je vois bien qu'à chaque fois que je dis que je, bah non, enfin moi je viendrai pas par exemple à cette fête-là, je vois que ça. En fait, je ressens vraiment pas le besoin d'aller ouais, faire la fête. Et si je veux rencontrer des gens, bah voilà, je crois. Il y a d'autres moyens de le faire. Et je suis assez aussi quelqu'un d'assez ouais, solitaire, je dirais.
1: Et s'il faut vraiment supprimer un entraînement ou le raccourcir, ou l'adapter, je peux le faire. Mais je trouverai toujours un moyen de timing pour le faire correctement.
0: Je sais pas, moi j'ai eu beaucoup de fêtes où j'allais et puis je m'ennuyais en fait et juste j'étais là, bon bah ok c'est cool mais j'ai plus envie de faire ça. J'ai pas encore trouvé mon objectif moi dans les fêtes. Le vélo est plus amusant et plus festif même.
1: Optimiser son temps, servir ses passions. Mais je sais que la passion, c'est pas un truc que tout le monde ressent, donc et j'apprends à le comprendre. Parce qu'au début, j'étais con, donc je comprenais pas ça, en fait. J'étais mauvais, en fait, avec les gens qui... Mec, tu fais tout, c'est quoi ta vie, en fait? Tu fais quoi? À part exécuter un taf, tu fais quoi? Je comprenais pas, en fait.
0: Quand je vais rouler avec des gens qui ne roulent vraiment que pour le plaisir et qui roulent beaucoup moins souvent que moi, je suis un peu le gars chiant qui est là. Non, moi je suis désolé, je vais pas pouvoir faire un sprint sur cette montée parce que faut que je la fasse calme parce que demain j'ai encore ça, comment t'as à la faire. Donc voilà, c'est une façon un peu différente de rouler qui me plaît bien.
1: Si tu me dis, ouais, aujourd'hui c'est comme ça, il faut faire un 30-30, tu dois pas t'échapper au-delà de ta VMA ou j'en sais rien, bah, ça va me casser les bonbons en fait. Parce que si moi je veux m'échapper, je m'échappe.
2: En fait, tout à l'heure, j'avais un peu la tête qui tournait. Alors, j'ai fait une pause. J'ai repris mes esprits. J'ai installé les micros. Depuis que je roule avec les micros, je suis un peu concentré. J'ai déplacé ma concentration sur les micros. La route, ça va presque tout seul.

Il y a 2 ans, il y a eu un hiver où j'avais, je pense, trop roulé pendant l'été. Enfin, je me suis jamais séparé avec ma copine et du coup, j'avais, je pense, attribué le vélo avec cette personne. Et on a rompu et du coup, je pense, j'ai, je sais pas, j'ai eu du mal à séparer tout dans ma tête. J'ai plus fait de

Ça me dégoûtait, mais j'avais plus aucune envie en fait. J'ai complètement arrêté de faire du vélo et j'ai commencé à faire du skate avec un ami. Et j'ai eu une bonne chute en skate et je me suis fait une double entorse au pied gauche. Et donc j'ai eu un plâtre. Enfin, ouais, j'ai été immobilisé pendant 2 mois. Le fait d'être immobilisé a fait grandir en moi l'envie d'aller dehors et de faire du vélo. Et donc la première chose que j'ai faite quand on m'a enlevé le plâtre, je me souviens, j'ai repris le bus, je suis rentré chez moi, j'ai repris mon vélo et j'ai été faire 2 heures de vélo. Ça faisait 5-6 mois que j'en avais pas fait. Peut-être qu'il m'a fallu ouais, passer par une autre passion comme le skate qui reste. Je trouve au niveau des sensations, pas similaire au cyclisme, mais on est quand même sur aussi un sentiment de liberté.

là on arrive dans la partie la plus dure. Comme si on n'avait pas déjà l'impression d'avoir fait plusieurs. En fait, une fois que je suis dans mon propre rythme, ma propre cadence, ça devient un peu plus facile. Parce que j'ai qu'à poursuivre l'effort, celui que je viens d'apprendre, que mon corps vient d'apprendre. Apprendre sur la pente.

Oh non, clairement, ce matin j'ai fait chaud quand. Au début, quand tu commences le vélo, tu comprends pas, je pense, à quel point ça peut faire, c'est violent. En fait, c'est parce que le vélo, t'as une machine, en fait. C'est ça la grande différence. C'est un engin, en fait. Tu touches pas le sol et tu dois faire avancer ce truc, en fait. Et après, tu comprends que les vitesses, les moyennes, l'économie sur une course, les cols, comment gérer les dénivelés, les points de passage. Et là, tu te dis, ouais, en fait, c'est un sport incroyable. Et qui génère beaucoup de souffrance, hein.

J'ai fait Bruxelles-Amsterdam en une journée. Et franchement, j'allais pas du tout en performance, hein. Donc j'étais cool, quoi. Franchement, je feuilletais un peu mon carnet comme si ma vie c'était un livre. Et puis hop, je regardais un peu, je constatais des trucs, je triais d'autres trucs. Là, pour le coup, j'étais quand même dans un mode présent, mais je réfléchissais à certaines choses. Mais tout était fluide, en fait. C'était vraiment comme une espèce de un roulement, agréable à entendre rouler, à voir rouler. Et j'ai fait ça sans musique. Zéro, rien, rudimentaire. Je me suis juste contenté de pédaler. Et quand je suis arrivé aux 200e kilomètre, je me suis dit, putain, waouh, je suis en souffrance en fait. Vraiment, je souffrais, quoi. Et j'ai fait les 30 derniers là, ou les 25 derniers. Et mes jambes, je poussais et tout. Et en plus, c'est que du flat. Donc en fait, tu dois pousser tout le temps, tu vois. En fait, tu flottes. C'est une aventure humaine, pour le coup, je suis solitaire, mais j'ai rencontré des gens. C'était ça. Un voyage, en fait.

C'est une sorte d'effort commun, mais solitaire et silencieux. Là, on dirait qu'il y a un petit replat, mais c'est une illusion.

0: Ce qui est bien, c'est que plus on monte, moins il fait chaud. Ça fait du bien encore quand il fait 30, 35 dans la vallée. Là, j'avoue que je fais pas trop de malin. Mon cœur bat de plus en plus lentement. Là, c'est vraiment l'énergie, quoi. Peut-être c'est juste une fringale, une hypoglycémie. Peut-être qu'il faudrait juste que je mange plein de sucre.
1: Voir que j'évolue. C'est aussi ça, en fait, qui me fait que je continue à faire autant de vélo, c'est qu'avec du coup ces données d'entraînement, ça me permet de vraiment factualiser des émotions, je dirais, des ressentis de mon corps, et ça permet de les mettre en chiffres. On roule jamais pour rien, mais vraiment se dire, ok, ben là voilà. Il y a 3 mois, j'étais à autant de watts sur autant de minutes, maintenant j'en suis à ça. Ça rassure, je dirais, d'avoir des nombres qui corroborent les ressentis du corps. Ça permet de se dire, ok, bon bah aujourd'hui, voilà, je me sens pas bien, et voilà, ça se répercute sur les chiffres, bah, ok, c'est normal. Mais j'essaye de non plus pas trop prêter attention à tous ces chiffres. Parce que sinon, on peut vite un peu partir dans se dire, ah, ok, aujourd'hui j'ai réussi qu'à faire, je dois faire autant de watts, j'en ai fait que 10% en moins, qu'est-ce qui se passe? Donc il faut trouver juste équilibre entre ces chiffres sont utiles pour progresser et s'améliorer, mais pas tomber dans le. Ne regarder que ça et se dire, ok, mince, mes chiffres sont pas bons. Voilà, faut trouver, ouais, la bonne balance, quoi.

Quand je fais pas de sport, je suis crevé. Je suis plus que l'ombre de moi-même. Moi, je dirais que c'est plus la fatigue mentale et psychologique. Tu te dis pourquoi en fait? Pourquoi je fais ça en fait? Je pourrais partir une semaine et ne rien faire si je m'y prépare bien. Il y a peu de temps, j'ai eu une crise existentielle, toi. Moi, j'ai eu 30 ans aussi. Est-ce que c'est lié? J'en sais rien. J'ai dit à ma mère, ouais, maman, je suis au top, quoi. Je suis bien. Mais je me sens marginal. Même par rapport à mon emploi du temps et tout, sportif, c'est fou, mais je me sens tellement décalé en fait. Et puis quand tu vas à l'entraînement, et puis tu reviens, puis tu dis, mais attends, qu'est-ce que je fais là? Peut-être c'est rien en fait, toi. Je suis en train de rien construire, je suis juste en train de créer une performance qui me donnera pas le niveau professionnel, parce que voilà, pas déconner. Donc, j'y pense même pas. Je doute et je me dis, me retrouve dans cette phase ultra de solitude en fait. Et puis je réfléchis et je dis, mais en fait, non, réfléchis pas en fait.

0: qui me plaît quand même le plus dans le vélo, c'est d'aller faire des cols. Donc voilà, je bosse vraiment mon année d'entraînement pour les 2-3 semaines où je vais faire des cols durant les vacances.
1: Quand t'as un col en face de toi, tu le personnifies. C'est comme un boss, tu vois, le boss de la fin. Et t'as une vraie relation qui se fait. Je le vois pas directement comme ça. Au départ, je dis waouh, je vois l'immensité, le. Tu sais, je me dis ah, j'ai envie d'être en haut, j'ai envie de voir la vue. Et puis quand je suis dedans, ah, c'est différent. Je me mets à le détester. Je suis quand même dans une espèce d'adversité, quoi. Et là, pour le coup, dans une grosse souffrance. Moi, le col, ça me fait souffrir, franchement. Mais j'adore. Je kiffe souffrir. Franchement, c'est un kiff absolu. Et je pense que c'est le moment où il y a le plus d'hésitation, quoi. Tu luttes à un moment donné, en fait. Je sais pas si toi, tu luttes, mais en tout cas, moi, je lutte. Parce qu'il y a bien un creux.
0: Ça a l'air vraiment amusant à faire, mais aussi un peu effrayant de se dire, ok, je fais 5-6 jours tout seul, je dois faire, je sais pas, 1200, 1300 km. En fait, j'ai pas peur de le faire, mais c'est plus de me dire, qu'est-ce qui se passe si après 3 jours, je suis KO, qu'est-ce que... Ça mettrait un gros coup au moral de me dire que j'ai commencé quelque chose et que j'ai pas réussi à le finir. Je pense que c'est plus ça qui m'effraie dans ce genre de course. Ouais, j'aime bien quand je commence quelque chose, le finir jusqu'au bout et que ce soit bien fait. Et c'est sûr, et de devoir arrêter au milieu d'une course, ce serait un peu, ouais. Au fond de moi, je le prendrais un peu mal et ce serait toujours quelque chose qui resterait à devoir accomplir, à devoir en quelque sorte réparer, de réussir à refaire cette course. Peut-être la faire à plusieurs, ça pourrait être juste comme ça, bah, dans les moments plus difficiles, on peut soutenir.

peut-être la partie dure du chemin. Après, ça ira mieux. Peut-être toujours si je mange assez, si je bois, si je me verse de l'eau sur la tête, parce qu'il fait très chaud. Ça arrange pas les choses. D'ailleurs, pendant que je parle dans les micros, j'oublie vraiment de boire. Alors je vais te boire.

0: C'est simple en fait faire du sport, moi je trouve. Y a rien de compliqué de matérialiste ou d'artificiel à fond. Pas malsain, mais je suis un gros compétiteur. Je déteste qu'on me dépasse déjà. Sais, parfois t'es là en vélo et t'as un gars qui te dépasse. Ah ouais, des fois j'aime pas. C'est con, mais c'est un animal quoi, en fait. T'es là, tu te poses même pas la question. T'as un gars qui te dépasse, tu te dis non. Pas pour du genre, ouais, mon ego, j'accepte pas. Non. Non. Moi, je vais le dépasser. Maintenant, j'accepte. Mais avant, parce qu'en fait, j'ai pris du recul. Qu'il fallait se focus sur soi-même, toi. Et que mon propre rythme est celui qui va me permettre d'être meilleur. Si je fais n'importe quoi en suivant les gens qui sont plus forts que moi, je vais me brûler, en fait. Et finalement, je crois que c'est un kiff pour les deux personnes. C'est un jeu, quoi. Et si lui, tu sens qu'il se remet des watts derrière, ça déchire, en fait. Parce que ça te met dans un mode de ouf. Et en fait, c'est un partage.
1: Là, on entend un peu la voix du mécanisme d'un vélo dont les rouages sont un peu secs. Lui aussi, il a besoin d'être arrosé, lubrifié. Et au fond, je me demande pourquoi je fais tout ça. Là, j'ai des idées qui me passent par la tête, mais en même temps, les questions existentielles que je me pose, j'arrive pas à y répondre. Parfois, il y a une certaine réponse, parfois c'est une autre. Parfois je sais, parfois je sais pas, parfois je sais. Parfois je sais plus. Alors, je vais demander aux autres. J'ai besoin d'aide.
2: La route, c'est comme si elle résonnait en fait dans le cadre. Ça amplifie le. J'aime bien entendre juste ma chaîne qui tourne, ma roue libre qui fait du bruit, les shifters, les petits règlements électroniques de mon dérailleur, les patins qui cuinent un peu parce qu'ils sont pas exactement réglés au millimètre. Quand il y a un son qui n'est pas voulu sur le vélo, il est comme amplifié aussi dans la tête et on se focus plus que là-dessus. Dans ce cas-là, ça fait un peu perdre la sensation de plaisir sur le vélo, si on se concentre vraiment que sur ce bruit qui est en avant.
1: Ça chante. C'est pas mal, hein?
3: Ouais.
1: Ouais, ça grince un peu, ça commence à mal.
3: Non, c'est une petite voix qui t'accompagne.
1: C'est ça.
3: Elle te lâchera pas.
1: Ouais, jusqu'à la fin. On sait pas encore où va être la fin, mais je pense que ça va être bien.
3: Ouais. Tout va bien?
1: Ouais,
3: ouais, toi aussi.

0: Et si je devais vraiment apporter allez, une explication logique par rapport à ma personnalité, c'est vraiment le côté extrême en fait. Moi, j'aime bien quand ça pique, j'aime bien quand ça fait mal. J'aime bien quand je suis à l'impression que je pourrais enfin, frôler. Une fois que l'esprit se détache du corps, moi, c'est ce que je recherche. Lorsque tu fournis un effort tellement haut par rapport à ta capacité, il y a un moment donné où tu es forcé de prendre le pouls du présent, en fait, du moment où tu le fais. Tu peux pas penser à autre chose parce que ton esprit, il est en train de s'échapper, en fait, du corps. Parce que le corps, il souffre quelque part. Et à un moment donné, tu as une espèce de dissociation entre les deux. C'est à ce moment-là que moi j'arrive à percevoir les choses simplement et essentiellement, tu vois.
1: Quand on n'est pas sur le lieu, il y a toujours d'autres choses auxquelles on pense, que ce soit pour le travail, pour aller faire ci, aller faire ça. Sur le vélo, voilà, on est sur la route. Enfin, je veux dire, il n'y a pas de. Si on veut rentrer, ben voilà, faut faire ou demi-tour ou finir sa boucle.
0: Quand je monte à un col, je suis dans le moment présent en fait. J'ai pas le choix. Quand tu ressens toutes ces choses bouger en toi, t'as gagné quelque chose en fait. T'as gagné un truc, pas sur les autres, mais par rapport à toi. Mais grâce à ça, tu deviens bon.

0: quand je suis sur le vélo, ben, surtout quand c'est des routes que j'emprunte régulièrement, que je connais bien, donc je fais plus vraiment, enfin, si je fais attention à la route, mais je veux dire, je regarde plus la route avec autant d'émerveillement que j'ai pu la regarder la première fois que j'y suis passé. C'est vrai que du coup, c'est dans ce genre de moment où on pense plus à soi et c'est un peu une sorte de thérapie faite par soi-même.
1: En fait, ça t'améliore en fait en tant qu'humain, je sais pas, tout devient plus clair. Moi, c'est à partir du moment où j'ai commencé à m'investir dans ce genre de truc que tout a commencé à s'ouvrir, hein. Même socialement.
0: Je pense que je dépasse le mois du jour d'avant, comme un serpent qui se mord la queue. À chaque fois, on dépasse le précédent soi. On devient en quelque sorte une version améliorée de soi-même. Aujourd'hui, quand je vais aller rouler, ben je vais dépasser le mois d'hier. Mais c'est pour moi, c'est ça le dépassement, et c'est aussi le fait d'être bien structuré.
1: La bonne vibe, le fait d'inspirer les gens, d'être inspiré par des gens, quand tu parles serein, expliquer un problème à quelqu'un, être confronté à un problème, ben tout est devenu meilleur en fait. Que ce soit la sensation pure que ça apporte à ton esprit et à ton corps, mais aussi à comment ça t'apporte certaines clés de compréhension pour être confronté à d'autres choses dans la vie en fait.
0: Pas seulement physique, mais aussi psychologique.
1: Même physiquement, c'est important. Un corps athlétique, c'est important. Dans ma tête, dans ma représentation de moi-même, je dois avoir cette sensation d'être bien dans mon corps. C'est mon côté superficiel.
0: Parce qu'il y a énormément de fois où je n'ai pas fait des performances, je dirais, oui, des performances physiques exceptionnelles, mais c'est plus dans ma tête où voilà, j'en pouvais plus. Et j'ai réussi mentalement à surmonter cette douleur qui n'en était pas vraiment une. Ça va pas vraiment être juste les chiffres, la vitesse moyenne, tout ça, c'est vraiment tout le corps. J'ai plus souvent eu des soucis, je dirais, à me relancer psychologiquement que physiquement. Il y a énormément de fois où je me sentais vraiment pas bien ou que j'ai eu une mauvaise journée. Et à chaque fois que je vais faire du vélo, en fait, je reviens. Et c'est vrai que tout dans ma tête est comme si, je sais pas, la bulle de mal-être avait explosé. On remet vraiment notre vie en place. C'est vraiment prendre du temps pour soi. Il y a l'effort d'un côté physique, mais il y a également tout ce qui se passe dans la tête.
1: Moi j'ai une petite pierre, c'est minéral comme ça. Elle représente la verticalité et l'alignement. Je l'ai avec moi depuis peu de temps, c'est un pote qui me l'a. Il m'a dit choisis-en une, j'ai choisi celle-là. Après le sport, c'est ça. Alignement. J'ai pas un autre mot pour expliquer, signifier ce que je ressens, c'est que je suis aligné en fait. Et je ressens les choses bien. J'apprécie les choses. Je suis calme dans ce que je fais, dans mes gestes. Je suis en paix en fait.
0: Quand je suis dessus et je suis dans l'effort et que je fasse 1 ou 150 km, plus on va résister à la douleur, plus ça va procurer du plaisir, je dirais.

Je pense que l'endorphine, en fait, quand elle est arrivée à son à un tel niveau dans ton cerveau, dans ton esprit, il y a moins cet aspect de quête à aller chercher un plaisir, tu vois. Parce qu'en fait, j'en ai plus besoin. Parce que le sport, ça me donne trop, en fait. Le punch, l'ambition, la volonté. Par exemple, le fait de me masturber, franchement, moi, ça fait 2 ans que je pratique vraiment infiniment ce. Ça m'a donné une distance incroyable, en fait, avec le sexe. Je me suis dit, attends, mais qu'est-ce qui se passe, en fait? Il y a un problème, en fait. Ouais, j'ai vu ça comme un problème au début, hein. Moi, j'ai connu des périodes carrément zéro pulsion, quoi. Et c'est peut-être grâce à ça que tu peux entreprendre une relation sexuelle au moment vraiment. C'est le moment, en fait, parce qu'il y a une connexion, il y a vraiment une énergie qui tourne entre les deux personnes. Et si la sexualité, c'est aussi très important, et ça fait partie d'un tout, et dans une rencontre, et qui pour moi a une place quand même très importante, eh ben, c'est pas la place la plus importante. Donc en fait, le sport, ça t'apporte une lucidité incroyable par rapport à ce que tu peux vraiment prendre dans la vie. Tu vois, et rejeter. Moi, je m'attendais jamais à connaître ça dans ma vie, hein.

que je fous là? Je me le demande. J'en sais rien. Je suis éreinté. Il me reste encore peut-être 2000 mètres à grimper. Ou un truc comme ça.

0: Si on veut vraiment aller très loin, il y a fort à parier qu'il y a plein d'éléments que tu peux retrouver dans l'enfance, dans les failles que tu as en toi. Quand tu vois certains athlètes, tu te dis, c'est pas du sport ça pour moi. C'est une quête, hein. C'est spirituel, ça va bien au-delà. Quand tu te retrouves là à moitié mort sur des rochers, ils ont des hallucinations, ils ont des veines, ils ressortent des mollets. Et à un moment donné, il faut se poser les bonnes questions, quoi. Pourquoi tu le fais? Moi, j'aime bien voir ce qu'il y a derrière, en fait. Même eux ne sauront peut-être pas répondre, en fait. Mais ils savent, au fond. Parce qu'on va tous compenser quelque chose, en fait. Moi, j'ai besoin d'extrême. J'ai besoin de frôler quelque chose qui ressemble à un risque. Ah, tu sais très bien que t'es un risque, en fait. Qu'est-ce que tu sais que ton corps il va tenir ça en fait? T'en sais rien. Mais quand tu fouilles, quand tu vas vraiment loin dans l'aspect psychologique, cette réponse, à mon avis, elle fait partie de la sélection de réponses que tu pourrais t'apporter, quoi. Mais ça, il faut fouiller, quoi. Donc oui, il y a un risque. Pas si 15-20 heures d'entraînement par semaine, est-ce que c'est réellement bon? J'en sais rien.
1: J'ai un peu du mal à m'imaginer dans 10 ans si... J'imagine que je ferai quand même encore du vélo. Mais je pense que... Je sais pas, d'ici 4-5 ans, j'aurai quand même un rythme moins fort de la pratique du vélo. J'arriverai à un plafond maximum de ma forme et que je pourrais pas aller plus haut, pas d'ici 3-4 ans. Mais je m'inquiète pas vraiment d'avoir une forme qui pourrait dépérir. Je pars vraiment du principe si je me donne tous les moyens possibles pour être en forme et pour m'entraîner comme il faut. Si mon corps ne veut plus, mon corps ne veut plus, mais voilà, moi j'aurais fait tout ce qui était en mon pouvoir. Je pense que j'aurais toujours autant plaisir à faire du vélo, je serais juste un petit peu moins rapide. Mais non, c'est pas un souci que la forme dépérisse. Pour moi, le cyclisme, c'est une des seules choses qui, je sais, me rendra toujours heureux. D'en faire, d'en parler, d'y penser, de le regarder, enfin bref. C'est un outil, en fait, à la vie.
0: La passion, c'est un don, c'est un cadeau qu'on t'offre. C'est à la fois épineux et doux à la fois, mais faut savoir bien, bien la gérer. Mais une fois que tu conscientises la chance d'être passionné, en fait, t'as réussi ta vie, quoi.

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Merci à Pascal, Jeanne, Leslie, Théo, Arthur, Emma, Louise et toutes les autres personnes qui m'ont aidé dans ce projet, d'une manière ou d'une autre.

0: J'avais fait la vague éclectique 99.7.
1: Notre extraterrien, Docteur, vient acheter une forme très spéciale de silicium qui n'existe que dans les sables purs, non pollués par des hydrocarbures, des eaux salées, donc l'acheter aux pays les plus pauvres. Ce commerce se doit d'être équitable et discret, avis de tempête géopolitique. Troisième épisode, l'immortalité. Le jour suivant, en fin d'après-midi, le docteur entre dans le bureau de la présidente, précédé de Carole.
2: Votre rendez-vous de 18h, madame la présidente. Vous avez encore besoin de moi ?
3: Non, merci, Carole. À demain.
4: Bonjour, madame la présidente.
3: Bonjour, docteur. Je vous attendais. Vous semblez fatiguée. Mauvaise journée ?
4: Non. Tout va bien.
3: Mal dormi ?
4: Non. Et d'ailleurs, la notion de repos n'a pas le même sens pour nous.
3: Ah ! Et ça ressemble à quoi, le repos rationnel ?
4: Nous avons conservé le fait de se coucher, mais plus pour le plaisir qu'il apporte que par nécessité.
3: Vous dormez par plaisir et non par nécessité ?
4: Les progrès de notre médecine ont été prodigieux. D'ailleurs, puisque la discussion vient sur le sujet, nous avions pensé un moment à en faire un moyen d'échange.
3: Nous vendre du sommeil comme un marchand de sable ? Vous inversez les rôles. N'oubliez pas que c'est vous l'acheteur. Le marchand de sable qu'on prenait de sommeil, c'est moi.
4: Non, je pensais à la médecine.
3: À la médecine? Vous voulez nous envoyer vos médecins? Je vous préviens, ils ne seront pas conventionnés et donc leurs actes ne seront pas remboursés par la sécurité sociale. Je ne parle même pas du tollé des praticiens toujours très prompts à protéger leur profession. Avez-vous un ordre des médecins? Et combien d'années pour le diplôme? Et le tiers payant, hein? Attention, on rigole pas avec ça. Notez que je serais très curieuse de voir la première grève anti-extraterrien.
4: Vous avez raison de me reprendre. Je devrais dire la pharmacie.
3: Ah oui? Vous commencez très fort, dites-moi. Vous pourriez nous proposer de nouveaux médicaments? Je veux dire leur proposer, aux heureux propriétaires de sable stérile, de nouveaux médicaments qu'ils nous revendraient. Une bonne façon de foutre en l'air notre industrie pharmaceutique. Attention. Regrève.
4: Avouez que la revanche ne serait pas scandaleuse. Ces pharmaciens qui vendent à prix d'or des médicaments aux pays pauvres qui en ont besoin contre le paludisme, le choléra, maladies qui n'existent pas ou plus dans les pays des pharmaciens.
3: Je connais le discours. Mais qui paierait la recherche, hein? Qui?
4: Nous avons en effet des médicaments. Je devrais dire traitements. Contre toutes, je dis bien toutes les maladies connues sur votre terre. Maladies répandues comme le cancer, Alzheimer, Parkinson, voire orpheline ou nosocomiale.
3: Eh bien... N'est-ce pas de votre responsabilité sociétale, docteur, le donneur de leçons, de nous soigner tous gratuitement?
4: Non. Si nous laissons encore une fois l'affect de côté. Mais je vois que vous lâchez les groupes pharmaceutiques bien vite. Peut-être avez-vous un problème de santé particulier?
3: Alors, je vous en prie, si cette discussion qui était jusque-là ubuesque et absurde se transforme en altercation, moi j'y mets fin immédiatement.
4: Pas sûr. Mais là n'est pas la principale difficulté.
3: Ah bon? Guérir les gens de toutes les maladies connues serait donc une difficulté? Morale? Éthique? Philosophique? Décidément, vous, les extraterriens, vous avez de singuliers principes. Aucune empathie.
4: Aucune, en effet. Nous ne voulons pas être pris pour des dieux guérissant les gens. Ce serait plagier. Nous ne voulons pas être assimilés à des faiseurs de miracles. Mais le problème n'est pas là. Il faut penser qu'à force de soigner et guérir de toutes les maladies, on repousse l'échéance finale. La mort.
3: Une lapalissade, mon cher docteur.
4: Ce fut une difficulté chez nous quand nous nous rendîmes à l'évidence que nous avions de moins en moins de morts par maladie et, par extension, de morts de vieillesse. Nos chercheurs ont vaincu la mort biologique par vieillissement.
3: Vous connaissez l'immortalité? Incroyable. Mais comment est-ce possible?
4: Oui, vos chercheurs y travaillent activement. Petit à petit, ils s'en approchent et arriveront comme nous à guérir de plus en plus de maladies et même à repousser le vieillissement.
3: L'immortalité? Vous savez rester immortel. Immortel.
4: L'immortalité, la vraie, oui. Nous avons le traitement pour toutes les maladies, mais aussi contre la dégénérescence qui précède la mort.
3: Je comprends. Mais est-ce que les gens acceptent volontiers de ne plus mourir?
4: Pardon?
3: Oui, est-ce que les gens acceptent volontiers l'immortalité? Cette idée serait très impopulaire ici en France. Attention. Regrève.
4: J'ai peur de ne pas vous suivre.
3: Ici, je veux dire sur Terre, nombreux sont nos concitoyens qui croient en une vie post-mortem, éternelle, nettement plus épanouie, voire plus sexy, et n'ont en fait qu'une seule envie. Mourir et baigner enfin dans cet éternel bonheur promis et gagné à coups de sacrifices dans notre vie terrestre. Pour tout dire, je ne serais pas surprise de voir des manifestations en France pour le rétablissement de la mort naturelle et des bonnes vieilles maladies qui font souffrir et nous ouvrent, toutes grandes, les portes du paradis.
4: Finir sa vie en souffrant, si je comprends bien, rapproche du paradis. Intéressant.
3: Eh oui. Il faut redescendre sur Terre, docteur. C'est une expression qui a pour la première fois toute sa pertinence avec vous. Nous sommes comme cela, nous, sur Terre. Et en France, capables de protester, de défiler, voire de faire grève s'il le faut, pour demander le retour de la mort. Logique, non ?
1: La présidente singe un orateur lors d'une manifestation publique et le mime avec les mains en guise de mégaphone.
5: La mort, mes amis, est un acquis du genre humain et je pèse mes mots. Il n'est pas question de revenir sur nos acquis.
3: Une valeur sûre, ne pas revenir sur nos acquis.
5: Nous ne saurions, mes amis, accepter de nous laisser dicter une vie éternelle de façon autocratique par l'État.
3: Vous pouvez remplacer au choix par le joug du grand capital ou les lobbies technocratiques.
5: Nous ne saurions accepter de nous laisser imposer de façon autocratique par l'État l'immortalité pour tous.
3: Et là, en général, il y a un tonnerre d'applaudissements. Et on reprend en chœur le slogan
5: « Non, non, non, à l'immortalité !»
3: Ou encore
5: « Docteur !» Salaud, le peuple aura ta peau.
4: Bravo, présidente. J'adore votre spécificité française.
3: Ah mais attention, docteur, pas qu'en France, dans tous les pays. On ne rigole pas avec ces choses-là. Vous risquez gros, hein. Une mobilisation mondiale pour le droit de croire en la mort et donc en un monde meilleur. La bonne vieille mort, bien de chez nous. Non mais alors, c'est un droit. Je vous l'accorde, quand on ne connaît que le rationnel et pas l'affect, ça peut surprendre.
4: Je vois, vous avez raison. Car nous, n'avons pas connu l'obstacle que représentent toutes vos références à des pensées mystiques.
3: Pas d'obstacle mystique. Il est certain que cela doit aider, mais nous n'en sommes pas là, au contraire.
4: De toute façon, nous avons aussi abandonné le concept de l'immortalité, quand nous avons réussi à guérir de plus en plus de maladies et à repousser le vieillissement, à augmenter la durée de vie en bonne santé, c'est-à-dire sans perte des fonctions cognitives. Et nous avons été très vite confrontés à un problème simple de surpopulation. Il a fallu se résoudre à opter pour une autre solution.
3: Oui, c'est logique. Mais dommage.
4: Pour nous, oui.
3: Pour vous ?
4: Oui, pour nous. Car si nous pouvons, nous, parler d'immortalité, ce concept n'aurait pas les mêmes effets chez vous.
3: Et pourquoi donc, je vous prie ?
4: Parce que vous entretenez bien d'autres causes de mortalité que les maladies. Les guerres, beaucoup de guerres, les catastrophes technologiques, les accidents, la pollution, la famine, les armes à feu, la peine de mort, le terrorisme, qui pourraient vous épargner ce problème de surpopulation.
3: Et vous, non ? Pas d'accident, pas de guerre, pas de peine de mort ?
4: Non, pas de penchant de va-t-en-guerre ou de prosélyte ?
3: Pas de rabat-joie, de pisse-vinaigre ? Et oui, vous avez noté que ce penchant est bien présent sur Terre. Ça doit être génétique.
4: Le gène des va-t-en-guerre ? Celui des rabat-joie ? Comme vous y allez. Je ne vous envie pas, quel gâchis. Chez nous, que de banals accidents, seulement une chute. Pas assez pour réguler la mortalité.
3: Il est vrai que nous ne manquons pas de solutions pour finir notre vie. Enfin, surtout finir la vie des autres, en général.
4: Et il semble en effet qu'ici ou là, la peine de mort ou le port d'armes soit encore très populiste.
3: Populaire, on dit populaire.
4: Ah, pardonnez-moi, populaire. Mais quelle est la différence ?
3: En fait, dans ce cas, aucune.
4: En effet, chez vous, l'immortalité médicale tempérée par le meurtre, les génocides, les catastrophes, les guerres, c'est peut-être envisageable.
3: Pas de guerre chez vous ? Mais quel nom donnez-vous à vos avenues, vos boulevards ? Chez nous, ce sont nos principales sources d'inspiration.
4: Les famines, les épidémies.
3: Oui, j'ai compris. L'immortalité pour tous. Donc pas de maison de retraite, pas de soins palliatifs, pas de sécurité sociale. Le rêve.
4: Il fut donc devenu rapidement impossible, et je fais un raccourci, de gérer cette surpopulation. Et donc il fut urgent d'abandonner l'immortalité. Pour revenir comme vous, mais pas pour les mêmes raisons. À la mort.
3: La bonne vieille mort naturelle, en somme.
4: Non, je n'ai pas dit cela.
3: Vous venez de dire que vous étiez revenu à la mort.
4: La mort, oui. Mais je n'ai pas dit naturelle.
3: Dois-je comprendre que vous parlez de mort non naturelle ? Chez nous, quand on parle de mort non naturelle, c'est généralement devant un juge et dans les tribunaux. Les menottes aux mains. Attention, docteur.
4: Nous n'avions pas vraiment le choix. Nous ne pouvions plus gérer la surpopulation. Nous avions des vieux de 120 ans qui cherchaient du travail, qui retournaient à l'université, bref, qui gâchaient la vie des plus jeunes. Et surtout qui mettaient en péril l'équilibre socio-économique sans renouvellement de la population. Il fallait réguler en restant rationnel.
6: Attendez, allez-y doucement. Passe encore pour le sable et sa dimension géostratégique, l'économie, l'immortalité. Mais là, l'euthanasie, laissez-moi souffler. Vous ne vous arrêtez jamais, vous? Ah, c'est vrai, vous ne pouvez pas dormir.
4: Je crains que le meilleur reste à venir.
6: Eh bien, dites donc, j'ai hâte. Je serais quand même curieuse de visiter votre planète. Enfin, pas avant de savoir comment vous gérez la fin de vie, on ne sait jamais. J'ai peut-être passé l'âge de l'euthanasie obligatoire.
4: Pas d'euthanasie, car pas de malade. On a donc proposé une fin rationnelle.
6: Une fin rationnelle, c'est-à-dire?
4: Nous avons fixé une durée à la vie.
6: Non. La piqûre à 60 ans?
4: Non. La mort est programmée de façon aléatoire, inconnue des gens. Ainsi, personne ne peut anticiper sa mort, mais il peut être assuré qu'elle sera rapide et indolore.
6: Programmer la mort? À quel âge? Et à quel moment programmer l'euthanasie?
4: Pas d'âge fixe. Mais je le répète, il ne s'agit pas d'une euthanasie qui mettrait fin à des souffrances liées à une maladie, mais d'une mort en bonne santé, programmée dès la naissance à un âge différent pour chacun et inconnu de chacun.
6: Une programmation dès la naissance de chaque individu?
4: Oui. Ce concept a été adopté par tout le monde, comme identique à une programmation naturelle et inéluctable, même si elle est organisée.
6: Et qui programme la durée de vie? Et comment?
4: Un produit est administré à tous les nourrissons à la naissance, comme une horloge biologique interne.
6: Dès la naissance, la mort est biologiquement programmée?
4: Oui. Comme c'est déjà le cas chez vous, sans que vous le sachiez, vous programmez la mort en donnant la vie. Et je ne parle pas que des maladies génétiques.
6: Toujours pas trace d'affect, dites-moi. Aucun passe-droit.

0: l'égalité devant la mort qui gomme les différences sociales. C'est un progrès. En général, c'est l'inverse. Les différences sociales génèrent une inégalité face à la mort ou la maladie. Et le maximum ?
1: Ce maximum est revu chaque décennie en fonction des projections économiques et démographiques.
0: Et en ce moment ?
1: Il n'est pas connu des personnes, pour éviter des effets que je vous laisse imaginer.
0: Oui, certes. En somme, nous mourons pour des raisons biologiques, voire religieuses, et vous pour des raisons rationnelles, voire économiques. Ce n'est pas plus engageant.
1: J'ai pourtant l'impression que certains meurent chez vous aussi pour des raisons économiques, non ?
0: Pas faux. Pas faux.
1: À chacun ses choix. Vous voyez, nous pouvons avoir des évolutions et des motivations très différentes, et nous pouvons parfois converger sur des solutions identiques. Excepté la souffrance avant la mort.
0: Nous n'en sommes pas là. Nous avons déjà du mal à légiférer pour abréger les souffrances en fin de vie, de façon assistée ou provoquée, et selon les souhaits du sujet lui-même.
1: Toujours ce gène du rabat-joie.
0: Toujours. Qui nous pousse à empêcher les gens de décider de leur propre vie, et dans ce cas-là, de leur propre mort. Mais pas seulement. Ajoutez-y les interdits religieux.
1: Je ne comprends pas. Ne serait-ce pas mieux d'aider les gens en souffrance à rejoindre sereinement un au-delà que les croyants présentent comme meilleur ?
0: C'est notre irrationalité. Un paradoxe affect-rationnel de plus. On vous rétorquera que le paradis se mérite, et certains vont même jusqu'à faire de ce monde un enfer pour mériter le paradis.
1: Curieux.
0: Mais permettez-moi de revenir sur votre connaissance de l'au-delà, après la mort.
1: C'est une obsession des terriens, dites-moi. Rappelez-vous, nous vivons les mêmes instants, nous ne revenons pas du futur, nous venons du même Big Bang. Nous ne connaissons ni l'avenir ni l'au-delà. Nous avons simplement fait des choix différents des vôtres, pris des raccourcis qui nous ont fait gagner du temps, en évitant les conflits, les guerres, les oppressions inutiles et injustes, les périodes de destruction. Nous avons évolué plus vite. Pourquoi ? Je ne sais pas. Bonne soirée.
0: Bonne soirée.
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1: Je vais vous dire ce que c'est. C'est une espérance fondée sur ce que la nature humaine a de meilleur. C'est un but à atteindre pour nous pousser à aller sans cesse de l'avant, pour le bien et la paix dans tout l'univers, mais aussi pour le bien de la vie elle-même.
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